jusqu'à minuit et je vous invite à syntoniser Viva Thetford dès demain. Dans On pense de même avec Jason qui va avoir en entrevue Amélie Smith d'Audition, Centre Auditif Smith et Association. Amélie qui est audioprothésiste et également il va avoir Suzy Véroff du Carrefour Jeunesse Emploi de Frontenac. Fac, c'est demain dès 6h dans On pense de même avec Jason à Viva. Je...

de l'Unicanva Baseball au stade Desjardins de Thetford. 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Fait que ça n'a pas manqué. 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Demain, 20h, au match de l'Unicanva, directement au stade Desjardins Thetford.

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3: Voici vos nouvelles Arsenal Média. L'ex-premier ministre du Québec, Jean Charest, était aujourd'hui au centre des congrès de Thetford Mines, invité par le Fonds Capital Expansion Région Thetford pour souligner les 10 ans du fonds. Jean Charest qui s'est dit impressionné par les témoignages livrés aujourd'hui. La présidente d'Investissement Québec, Geneviève Fortier, précise que la région fait preuve de dynamisme économique qui peut faire l'envie de plusieurs au Québec. Le dernier coup de sonde de CAA Québec sur les intentions estivales des Québécois révèle que leur budget pour les vacances va demeurer inchangé cet été à 2 095 $. Les résidents de la belle province vont en outre continuer de bouder le pays de l'oncle Sam. Seuls 4 % s'y rendront cet été. 67 % des Québécois prendront leurs vacances au Québec, en direction de Charlevoix, de la grande région de Québec et de la Gaspésie. 35 % des Québécois resteront simplement chez eux cet été. Côté météo, ce soir dégagé avec une température autour de 21 degrés. Cette nuit, toujours dégagé et une température autour de 10 degrés. Et demain, ensoleillé avec passage nuageux et un mercure avoisinant les 26 degrés.
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minuit avec la meilleure des musiques ici à Viva. Bien évidemment, on est là pour vous informer puis pour des belles activités. Entre autres, ce samedi 6 juin, vous allez pouvoir participer à l'impressionnante tournée au Parc national de Frontenac. C'est une invitation aux nouveaux arrivants à explorer l'un des joyaux naturels de la région. Puis on sait, hein, le Parc Frontenac, là, il est extraordinaire à vue d'œil. Puis quand c'est la première fois qu'on le voit, on est un peu flabbergasté. Donc c'est ce samedi 6 juin que vous allez pouvoir participer, excusez-moi, à la tournée au Parc national de Frontenac. C'est une invitation.

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C'est fou hein, quand même quand tu y penses. Et ce jeudi, faut pas que vous manquiez la 13e édition de la grande journée des petits entrepreneurs au Carrefour Frontenac de 10h à 14h. Pour avoir plus de détails, je vous invite à aller directement sur leur site internet petit avec un S, entrepreneur avec un S, point C. Ce que je trouve fascinant dans la vie, surtout pour les jeunes d'aujourd'hui, c'est qu'il y en a beaucoup qui vont se lancer en entrepreneuriat. 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
5: Voici vos nouvelles Arsenal Média. L'ex-premier ministre du Québec, Jean Charest, était aujourd'hui au centre des congrès de Thetford Mines, invité par le Fonds Capital Expansion Région Thetford pour souligner les 10 ans du fonds. Jean Charest qui s'est dit impressionné par les témoignages livrés aujourd'hui. La présidente d'Investissement Québec, Geneviève Fortier, précise que la région fait preuve d'un dynamisme économique qui peut faire l'envie de plusieurs au Québec. Le dernier coup de sonde de CAA Québec sur les intentions estivales des Québécois révèle que leur budget pour les vacances va demeurer inchangé cet été à 2 095 $. Les résidents de la belle province vont en outre continuer de bouder le pays de l'oncle Sam. Seuls 4 % s'y rendront cet été. 67 % des Québécois prendront leurs vacances au Québec en direction de Charlevoix, de la grande région de Québec et de la Gaspésie. 35 % des Québécois resteront simplement chez eux cet été. Côté météo, ce soir dégagé avec une température autour de 21 degrés. Cette nuit, toujours dégagé et une température autour de 10 degrés. Et demain, ensoleillé avec passage nuageux et un mercure avoisinant les 26 degrés.
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Oli Bombardier qui vous accompagne ce soir jusqu'à minuit et je vous invite à syntoniser Viva Ted Ford dès demain. Dans On parle ça de même avec Jason qui va avoir en entrevue Amélie Smith d'Audition, Centre Auditif Smith et Association. Amélie qui est audioprothésiste et également il va avoir Suzy Véroff du Carrefour Jeunesse Emploi de Frontenac. Fac, c'est demain dès

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Et c'est Drummondville qui sera l'adversaire, pour l'occasion, fait que ça n'a pas manqué. On dit go, go, go, Thetford, demain, 20h, au match de l'Unicanva, directement au stade Desjardins.

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3: Voici vos nouvelles Arsenal Média. L'ex-premier ministre du Québec, Jean Charest, était aujourd'hui au centre des congrès de Thetford Mines, invité par le Fonds Capital Expansion Région Thetford, pour souligner les 10 ans du fonds. Jean Charest qui s'est dit impressionné par les témoignages livrés aujourd'hui. La présidente d'Investissement Québec, Geneviève Fortier, précise que la région fait preuve de dynamisme économique qui peut faire l'envie de plusieurs au Québec. Le dernier coup de sonde de CAA Québec sur les intentions estivales des Québécois révèle que leur budget pour les vacances va demeurer inchangé cet été à 2 095 $. Les résidents de la belle province vont en outre continuer de bouder le pays de l'oncle Sam. Seuls 4 % s'y rendront cet été. 67 % des Québécois prendront leurs vacances au Québec, en direction de Charlevoix, de la grande région de Québec et de la Gaspésie. 35 % des Québécois resteront simplement chez eux cet été. Côté météo, ce soir dégagé avec une température autour de 21 degrés. Cette nuit toujours dégagée et une température autour de 10 degrés. Et demain ensoleillé avec passage nuageux et un mercure avoisinant les 26 degrés.
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0: Excellente soirée, Oli Bombardier qui vous accompagne jusqu'à minuit avec la meilleure des musiques ici à Viva. Bien évidemment, on est là pour vous informer puis pour des belles activités. Entre autres, ce samedi 6 juin, vous allez pouvoir participer à l'impressionnante tournée au Parc national de Frontenac. C'est une invitation aux nouveaux arrivants à explorer l'un des joyaux naturels de la région. Puis on sait, hein, le Parc Frontenac, là, il est extraordinaire à vue d'œil. Puis quand c'est la première fois qu'on le voit, on est un peu flabbergasté. Donc c'est ce samedi 6 juin que vous allez pouvoir participer, excusez-moi, à la tournée au Parc national de Frontenac. C'est une invitation aux nouveaux arrivants.
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2: Voici vos nouvelles Arsenal Média. L'ex-premier ministre du Québec, Jean Charest, était aujourd'hui au centre des congrès de Thetford Mines, invité par le Fonds Capital Expansion Région Thetford pour souligner les 10 ans du fonds. Jean Charest qui s'est dit impressionné par les témoignages livrés aujourd'hui. La présidente d'Investissement Québec, Geneviève Fortier, précise que la région fait preuve d'un dynamisme économique qui peut faire l'envie de plusieurs au Québec. Le dernier coup de sonde de CAA Québec sur les intentions estivales des Québécois révèle que leur budget pour les vacances va demeurer inchangé cet été à 2 095 $. Les résidents de la belle province vont en outre continuer de bouder le pays de l'oncle Sam. Seuls 4 % s'y rendront cet été. 67 % des Québécois prendront leurs vacances au Québec en direction de Charlevoix, de la grande région de Québec et de la Gaspésie. 35 % des Québécois resteront simplement chez eux cet été. Côté météo, ce soir dégagé avec une température autour de 21 degrés. Cette nuit, toujours dégagé et une température autour de 10 degrés. Et demain, ensoleillé avec passage nuageux et un mercure avoisinant les 26 degrés.
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58. Comment ça va, vous autres? Ça va bien, moi aussi. Ça va très bien. J'ai fait un beau dodo. D'ailleurs, ça va bien de ce côté-là, hein? Si ça vous intéresse. Non, mais pour vrai, là, tu sais, quand tu passes une bonne nuit de sommeil, tu te lèves le matin, t'es de bonne humeur, tu sais, ça fait du bien de se lever. T'es pas comme, oh non, ça me tente pas de me lever. Hein? Mais non, moi, c'est pas ça, c'est le cadran ensemble. Hop! Je m'habille et je suis parti pour le travail. Hein? C'est ça. Donc, très content d'être là au travail, justement, jusqu'à 8h45. Bon réveil de ce jeudi 4 juin 2026. Une autre super journée en préparation, soleil et chaleur. On démêle tout ça un petit peu plus tard tantôt. C'est Jason et en compagnie de Clément Jacques et Marie-Mé, hein, pour la collaboration sur cette reprise francophone de Picture à Viva 105.5.

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1: Il est 6h07. On va aller sur montetford.com, nous autres, maintenant, là, voir ce qui s'y retrouve à l'information locale et régionale. Ça, c'est le travail de notre journaliste, Boris Chassaigne. Et pour le volet national et international, c'est avec l'équipe de la presse canadienne que ça se passe. On débute ça avec l'ancien premier ministre Jean Charest, qui était à Thetford pour souligner les 10 ans du fonds CERT. On a la présidente d'Investissement Québec, Geneviève Fortier, qui qualifie le développement de Thetford de solide et porteur. Ensuite, les Québécois devront en faire autant, avec moins d'argent durant leurs vacances. Ça, on va s'y attarder d'ici les prochaines minutes, là. Ça va me faire plaisir de démêler ça. J'ai reçu l'info via courriel aussi, donc on fait le tour de ça tantôt. Les chambres de commerce de Disraeli et de Thetford se fusionnent. On dit aussi la Fondation Nordique verse 423 000 $ dans la région de Québec et Chaudière-Appalaches. Et on complète ça avec 10 milliards de dollars sur 10 ans pour le Québec. Donc, il y a pas mal de nouvelles, évidemment. Vous avez peut-être un peu de rattrapage à faire de ce côté-là. Ça peut se faire là, hein, en début de journée. Vous déjeunez tranquille, vous prenez votre café avant que les enfants se réveillent. Ben allez-y, allez faire votre tour. 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Question de ne rien manquer. La musique de Sarah Vanderzon maintenant, ça s'appelle Fortune Teller. On l'écoute à Viva 107.7.

6h14. Vous êtes dans On part ça de même. Il y a CAA Québec qui est allé dernièrement de son traditionnel sondage annuel. C'est concernant les intentions de vacances estivales des Québécois. Et on dit que pour la première fois en 5 ans, le budget moyen alloué aux vacances va stagner, on dit, à 2 095 $. Et selon les différents chiffres, là, statistiques et tout ça, 51% des Québécois disent que le prix élevé de l'essence va venir influencer directement la planification de leurs vacances. Et ensuite de ça, si on y va, mettons, là, en rafale, avec les différentes questions, qu'est-ce qu'on fait? Donc, on reste au Québec, on se promène ailleurs, effectivement. On dit 67% des Québécois prévoient prendre des vacances au Québec, en majorité. Et le top 5 du Québec, Charlevoix est au premier rang à 17%. Ensuite, on retrouve la Gaspésie, Québec, les cantons de l'Est, Saguenay, Lac-Saint-Jean. Ensuite, si on dit les destinations au Canada, le top 5, c'est l'Ontario. Hein? Donc, c'est à 45%. Ensuite, Nouveau-Brunswick, Nouvelle-Écosse, Île-du-Prince-Édouard, Terre-Neuve et Labrador. Donc, quand même, des provinces qui tournent autour du Québec. Donc, on ne va pas trop loin non plus à l'extérieur du Québec. Ensuite, si on visite, mettons, le monde... On dit les destinations en Europe. Italie à 30%. La réponse était 18% l'an passé. Donc, l'Europe a pris du galon, comme on dit. L'Espagne, la France et le Portugal sont là aussi. On prend combien de temps? 3 semaines de vacances ou plus à 31%. 2 semaines, c'est 34%. Et les vacances, on les prend quand? Il y a quand même une petite variante là, de ce côté-là. Donc, le mois de juin, on dit 25%. C'est plus 6 par rapport à l'an passé. Juillet avant les vacances de la construction, on est à 31%. Les vacances de la construction à 26%. Au mois d'août après la construction, 47%. Là, ça, c'est plus 7 par rapport à l'an passé. Donc, il y a quand même une bonne différence, là. Et septembre à 16%. Et qu'est-ce qu'on fait pendant les vacances, hein? Faire du tourisme, se reposer, visiter des parents, des amis, aller à la plage, faire de la randonnée, assister à un événement culturel, faire une escapade routière, ce qu'on appelle un road trip. Donc, ouais, vous avez ça. Vous autres, c'est quoi vos plans? Est-ce que c'est organisé ou pas trop encore? Vous êtes indécis, hein? Ça va selon, évidemment, le budget. On parle de réduflation des vacances aussi, là, dans ce communiqué de CAA Québec. Donc, on paye autant pour en faire moins. C'est un peu ça. C'est triste, mais ça ressemble à ça. Donc, c'est peut-être un rappel aussi à mon intervention de ce matin pour vous faire penser justement à ce que vous aimeriez faire là, pendant vos vacances d'été en famille. La musique de Daniel Bélanger maintenant. Ça s'appelle Opium dans On part ça de même à Viva 105.5.

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0: Il est 6h24. J'ai entre autres la musique de Kate Ryan et celle de Kenji Girac pour vous dans les prochaines minutes. On va avoir également les détails de la météo et les détails de l'info à vous proposer. À Viva 105.5!
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2: Mesdames, Messieurs, bonjour, ici Boris Chassagne. Les dirigeants du Fonds Capital Expansion Région Thetford, le CER, ont souligné hier le 10e anniversaire de l'organisme et orchestré un événement d'envergure au Centre des congrès de Thetford. Guy Saint-Amand, le directeur général du Fonds, soutient que le CER a permis à plusieurs fleurons régionaux d'éclore. Il nomme à cet effet les entreprises Précicom Technologies et La Flamme Aéro. En misant sur l'audace et l'innovation, le Fonds CER a transformé un défi industriel en une opportunité de croissance durable pour toute la MRC des Appalaches, ajoute François Gagnon, président du conseil d'administration du Fonds CER. L'événement a également été marqué par la présence de conférenciers de renom, parmi eux Geneviève Fortier, chef de la direction de Promutuelle Assurance et présidente du conseil d'administration d'Investissement Québec, ainsi que l'honorable Jean Charest, ancien premier ministre du Québec. Rappelons que le Fonds CER a investi plus de 9 millions de dollars dans 53 projets. Le dernier coup de sonde de CA Québec sur les intentions estivales des Québécois révèle que leur budget pour les vacances va demeurer inchangé cet été à 2 095 $. Les résidents de la belle province vont en outre continuer à bouder le pays de l'oncle Sam. Seuls 4% d'entre eux s'y rendront cet été. 67% des Québécois prendront leurs vacances au Québec en direction de Charlevoix, de la grande région de Québec et de la Gaspésie. 35% des Québécois resteront simplement chez eux cet été. Et les travaux qui touchent le chemin du Mont Granit de Thetford Mines vont se poursuivre ce jeudi 4 juin. La circulation sera cependant maintenue en alternance à l'aide de signaleurs ou de feux de circulation temporaires. Voilà, c'était vos manchettes, les détails et d'autres nouvelles sur montthetford.com. Abonnez-vous à notre infolettre gratuite. Bonne journée à notre antenne.
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4: On a évidemment une autre belle journée ensoleillée. Ah, ce que c'est le fun, hein? Ah non, mais hier, là, c'était parfait, là, c'était merveilleux. Ça va être même plus chaud aujourd'hui. On parle de soleil, principalement, quelques petits nuages. Le maximum est à 29 degrés aujourd'hui. Wow! Minimum à 13 pour ce soir, cette nuit. Donc, confortable à souhait. Et on repart ça demain? Ben oui, pour la dernière de la semaine. Généralement ensoleillé, maximum de 25. Et en ce moment, centre-ville Thetford, on est à 12 degrés.
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patata. Ouais, c'est vrai. On doit se contrôler un petit peu pour éviter le plus possible nos dépenses. On va essayer de faire ça. On va jaser de showbiz. Ça, c'est gratuit. Le showbiz que je vous propose, c'est merveilleux, ça. On va parler notamment d'une nouvelle série. Ça s'appelle Pénélope Partout. Ce sera à Télé-Québec. Je vous explique c'est quoi la série, qui va jouer dedans aussi. On va parler de recettes pour pouvoir préparer des conserves maison. Oh ouais, ça c'est cool, vraiment. Et on a un nouvel extrait pour Sale Barbe à vous faire entendre. Ça c'est très cool. D'abord, Voyage, Voyage à écouter avec Kate Ryan. Et tout de suite, c'est la musique de Kenji Girac à Viva 105.5.

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1: 6h35. Je commence en parlant d'une nouvelle série qui va avoir pour thème l'obsession et la solitude. Ça va être écrit par l'actrice et scénariste Daphné Côté-Hallé. D'ailleurs, elle va jouer le rôle titre dans cette série qui va s'appeler Pénélope Partout. Ça va mettre en vedette également Rosemarie Perrault, Anne-Marie Cadieux, Lévi Doré, François Letourneau, Martine Franck, Chantal Barry. Donc, une belle distribution. On va proposer une comédie romantique noire. Ce sera diffusé cet automne à Télé-Québec. On n'en sait pas plus pour l'instant. On a quand même pas mal de détails. On dit que pour la diffusion, là, le départ de tout ça, on va le savoir plus tard. Donc, on garde ça en tête, puis on s'en reparlera une fois rendu là. Ensuite, on a un livre de recettes. C'est Sabrina Thériault qui vous propose Miss Conserve. Je trouve ça bon. Donc, des recettes simples, testées et approuvées pour vos conserves maison. Hein? Pas tout le monde qui fait ça, là. Des conserves à la maison, on va se le dire. Premièrement, on a de la misère à cuisiner tout court pour un repas qui s'en vient. Donc, déjà, de cuisiner pour prévoir d'autres repas et tout ça. Ouais, ça, c'est moins dans notre tasse de thé, comme dirait l'autre. Mais ce livre-là pourrait vous aider. On dit que ça va aider les débutants, ça va aider les gens aussi qui sont un peu plus confortables à faire des conserves maison, un pot à la fois. On va parler de légumes marinés, de condiments, des confitures, des soupes, des sauces maison, des conserves végétariennes, des préparations aussi pour les viandes et les poissons. Va cuisiner notamment avec la citrouille et le melon, donc pas vraiment des ingrédients avec lesquels on cuisine pour faire des conserves maison. Donc des petits trucs à gauche, à droite. C'est disponible, ça, Miss Conserve, en librairie, depuis hier. Et on vient compléter ça avec Sal Barbe, qui nous dévoile un nouvel extrait. Ça s'appelle A-E. A-E. C'est tout. C'est quoi, ça? A-E. Ça veut dire quoi? On dit que c'est une expression des gens de mer. Donc, on vient meubler avec ça n'importe quel silence. Ça veut pas dire grand-chose, en fait. Puis ça veut pas ajouter grand-chose non plus à la conversation. C'est une espèce de « Ah, oh, ouais! » Hein? Tu sais, c'est ça. Donc, je vais vous faire entendre un extrait. Sale barbe,

Honnêtement, moi, je les adore. Je les adore, les gars de Sale Barbe. Ça prépare un nouvel album. On dit que ça devrait sortir cet automne. Il y aura une tournée. Bon, il y a une tournée estivale pour À boire debout, là. Mais dès l'automne, on va être en tournée avec le nouveau spectacle. Et j'ai vu un arrêt à Thetford, mais en 2027. On dit deux soirs, 23 et 24 janvier 2027. On va avoir le temps en masse. Sans parler. Cœur de pirate maintenant. Voici Cavale. Non, on passe ça de même. À Viva 105.5.

0: 5h45, on a la revue de presse à faire de ce jeudi 4 juin 2026. On écoute Fred, on écoute Pelge d'abord. À Viva 105.5!
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6h51 minutes, on y va de notre revue de presse. On part avec le Journal de Québec. Rien ne va plus à Cuba. Après les transporteurs et les hôtels, on dit Visa et Mastercard abandonnent l'île. Ensuite, Nicolas Renaud-Rivard, mort au travail à 23 ans seulement. Ça n'a pas de bon sens, hein? On dit l'entreprise avait des méthodes dangereuses. Et aussi, on vous dit aubaine de la semaine. Donc, économiser pour vos repas de la semaine. Donc, peut-être des petits trucs à aller chercher là. Journal de Montréal, sorti de prison, mais pas en hélico. Ensuite, il y a un article de Joseph Facal qui dit « Dure solution à la crise du logement ». Et les Alouettes visent haut. Objectif, Coupe Grey. Ça part, hein, cette semaine, ça, là. Cette nouvelle saison pour les moineaux. Ensuite, sur le soleil.com, des tirs à une remise de diplôme en Californie font un mort et trois blessés. Mercedes-Benz pourrait-il vraiment être chassé des États-Unis? Donc, on pose la question ce matin. Et ensuite de ça, on dit de retour dans la Ligue de baseball majeure du Québec, Éric Gagné veut simplement s'amuser. Sur la tribune.ca, qu'est-ce qui change avec l'allocation canadienne pour l'épicerie? Donc, on pose la question. Vers la Coupe du monde, nous sommes dans l'âge d'or de l'équipe canadienne. Là, je pense qu'on est rendu à maturité ou presque. Mais, il y a un mais. Il y a beaucoup de blessés ces temps-ci pour l'équipe canadienne. Je ne sais pas ce que ça va donner. J'ai hâte de voir. Ça commence bientôt, là, des matchs au Canada, aux États-Unis et au Mexique. Donc, j'ai hâte de suivre ça. On va souhaiter, évidemment, la meilleure des chances, hein, avec l'équipe canadienne. Et la vérité cachée derrière l'appauvrissement des Québécois depuis 2022. Donc, vous avez amplement de lecture à faire ce matin. Vous pouvez en faire aussi via montetford.com. Beaucoup de trucs à lire de ce qui se passe ici à Thetford et dans la MRC des Appalaches. Marc Dupré maintenant est entre deux mondes. À Viva 105.5.

0: D'ici les prochaines minutes, en musique, on va écouter la plus récente de Charlotte Cardin. On va écouter un succès souvenir de Brandy and Monica. Fin décennie 90. Quand même, hein? Ça va vite le temps. C'est incroyable. On va parler de météo et d'infos aussi. À Viva 105.5.
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2: Bon jeudi, ici Louis-Philippe Arnoy-Harel. Les services de renseignement militaire chinois utilisent des plateformes de recherche d'emploi pour cibler des membres du personnel gouvernemental et militaire. C'est ce que préviennent le Service canadien du renseignement de sécurité et ses partenaires comme le MI5 britannique et le FBI dans un nouvel avertissement. Ils affirment que la Chine cherche à obtenir des renseignements militaires, politiques et économiques privilégiés susceptibles de donner à Pékin un avantage stratégique et tactique. Le gouvernement fédéral prévoit de prolonger d'un an les mesures visant à soutenir l'industrie canadienne de l'acier et de l'aluminium face aux difficultés liées aux droits de douane. Le ministère des Finances du Canada indique qu'un programme de remise qui rembourse à certaines entreprises les droits de douane canadiens sera prolongé jusqu'à la fin 2027. Les importations d'acier en provenance de pays autres que les États-Unis et le Mexique continueront également d'être soumises à des droits de douane de 50% au-delà d'un certain quota pendant une année supplémentaire. Ces deux programmes devaient prendre fin plus tard ce mois-ci. La première ministre albertaine Danielle Smith a plaidé hier pour une alliance Albert-Beck ou Québerta, selon ses mots, en mission dans la vieille capitale alors que sa province est en plein débat référendaire. Elle a appelé à un rapprochement économique et politique avec le Québec. Elle a évoqué que sa province est toujours ouverte à des projets de pipeline ou de terminal au Québec pour exporter son gaz et son pétrole comme celui de Marinvest. Et pour terminer, à l'international, Israël et le Liban ont convenu hier de renouveler leur fragile cessez-le-feu et de créer plusieurs zones de sécurité pilotes à l'intérieur du Liban, d'où les militants du Hezbollah seraient bannis. Les deux parties ont déclaré que le cessez-le-feu dépendait de la cessation totale des tirs du Hezbollah et de l'évacuation de tous ses membres des zones situées au sud du fleuve Litani. C'est ce qui complète vos actualités Arsenal Media. Passez une bonne journée sur nos ondes.
3: On a du côté de la météo, du soleil. Principalement pour vous. Pas juste du soleil, de la chaleur aussi. Oh ouais, ça fait toute la différence. Hein? Le maximum d'aujourd'hui est à 29 degrés. Ouais! C'est parfait. C'est parfait. Minimum 13 ce soir, cette nuit. Ça me va aussi. Et demain aussi, ça va aller. Généralement ensoleillé avec un maximum à 25. Et en ce moment, on est déjà à 15 degrés.

Et pour ceux et celles qui veulent que je leur parle un peu du week-end là, pour la météo et tout ça, pas de ce genre-là. Non? Pas de ce genre-là. Je suis pas un stool. Non, non, sérieusement. Je veux pas parler du week-end en ce moment. Lisez entre les lignes, hein, si vous voulez savoir pourquoi j'en parle pas ce matin. On va se donner un petit peu de temps. 7h04. Ah, j'en ai du temps devant moi, par contre. Je suis là jusqu'à 8h45. On va avoir trois belles collaborations ce matin pour vous. On vous dira qui, quoi, quand, où. Un peu plus tard. Non, non, mais on va répondre aux questions de base ici, là. Hein? Il n'y a pas rien d'à peu près. Il n'y a pas rien de laissé au hasard ici. Donc, bon jeudi. Très content de vous accompagner et très content surtout de vous savoir là. Et j'ai tellement de sujets, je vous le dis là. J'ai une pile d'infos, j'ai plein de pages ouvertes sur Internet. Donc on va vous parler de ce qui se passe à Thetford et dans la MRC des Appalaches. On va se sortir quelques sujets et je vais en choisir un notamment pendant Brandy and Monica, chanson de 98 avec The Boy Is Mine. The Boy Is Mine plutôt pour préparer le lunch 80-90-2000. Entre midi et 13h tantôt, avec Jerry.

il est 7h09. Si en 2025, vous avez eu l'impression qu'il y a eu plus d'interventions concernant l'incendie, là, les feux, etc., sur le territoire de la ville de Thetford, c'est pas juste une impression. On a eu une hausse marquée, d'ailleurs, en 2025. Et on a reçu, hier, par communiqué, ce rapport annuel du service de la sécurité incendie de la ville de Thetford. Donc oui, le nombre d'interventions est en hausse. On parle d'une augmentation de 20% du nombre total d'interventions si on compare avec l'année précédente. Donc, si on dit 2025, on a eu 405 interventions en 2024 plutôt. Et en 2025, on en a eu 486 appels sur l'ensemble du territoire desservi. Bon, comment on explique ça? Bon, on part avec la croissance, évidemment, de la population. Hein, développement résidentiel, commercial, industriel. Donc, il y a plus de monde, évidemment. Donc, plus. Hein, ça ajoute la réalité de ce côté-là. Donc, on rappelle aussi l'importance de la prévention, d'être bien préparé de ce côté-là. Autant nous, les citoyens, les auditeurs, les auditrices de Viva 105.5, que les employés hein, qui sont là pour le service de la sécurité incendie, plein de formations de leur côté hein, pour être hautement efficaces et bien préparés pour toutes les interventions possibles et impossibles. Donc, des formations reçues en sauvetage nautique, en sauvetage en éolienne, désincarcération sur véhicules électriques, hybrides, gestion d'intervention. Donc, on reste à la page, évidemment, de ce côté-là. Et on a eu beaucoup de prévention hein, en 2025. On parle de 2911 résidences qui ont été visitées pour vérifier la conformité des avertisseurs de fumée. Et on dit que dans toutes les visites, seulement 17% présentaient des anomalies, donc qui nécessitaient des correctifs. Donc, si jamais vous voulez avoir accès à ce rapport-là bien complet et bien détaillé, c'est en ligne, villethetford.ca, sous l'onglet « Vivre à Thetford », / sécurité publique. On a la plus récente de Charlotte Cardin maintenant à vous proposer. Ça s'appelle « The Way We Touch ». Bon réveil à Viva 105.5.

7h14, vous êtes dans On part ça de même. J'ai reçu le calendrier des activités pour cet été avec la MRC des Appalaches. Je vous en parle parce que c'est tellement le fun. Évidemment qu'on va s'en reparler là, d'une date à l'autre parce qu'on va oublier, là. Mais je vous fais un portrait de la situation. Là, faut pas l'oublier parce que la première activité est présentée aujourd'hui, donc 4 juin, un 5 à 7 interculturel. On dit activité, discussion dans une ambiance typiquement mexicaine. Donc, dès 17h, on vous attend au restaurant La Riellera. C'est au 2840 rue Notre-Dame-Est. Ensuite, ce samedi 6 juin, impressionnante tournée. Donc, initiation à l'observation de la nature au Parc national de Frontenac, donc secteur sud, et la fête des voisins à Sainte-Praxède aussi, de 9h à 14h. On va être aussi à la fête nationale du Québec le 23 juin, secteur Black Lake, avec la grande tablée interculturel dès 17h30. 11 juillet, on sera aussi des activités pour le 150 ans de la découverte de l'amiante avec le projet Éclat. On dit atelier créatif inspiré des minéraux comme miroir de la diversité et de l'inclusion, c'est bien dit. Hein? Ça va être dès 10h sur le site du Centre historique de la mine King, KB3. 22 août, deux activités. Marché interculturel, donc des kiosques interculturels pour découvrir des produits ethnoculturels de chez nous. Des recettes pour les transformer, ça va se faire au marché public de Thetford, rue du Passage, de 9h à midi. Et on va être aussi au Festival Promutuel de la Relève, le 22, toujours 22 août, Fiesta de la Relève. On dit atelier et démonstration de danse avec l'Académie Herencia Latina et une troupe de danse de la communauté filipino dès 14h30 dans la zone familiale. Donc, ouais, plein de belles activités, hein? Ça donne le goût de bouger, ça donne le goût d'être dehors. C'est parfait. Là, là, aujourd'hui, on a soleil, chaleur et pas trop de vent. Contrairement à celle-là de Garou et Céline à Vie.

0: 9, j'ai en musique pour vous les Fugees qui s'en viennent. La question extrême aussi, je vous la pose très bientôt. C'en est une pas pire. Une pas pire compliquée, une pas pire le fun. Vous allez comprendre tantôt. On va voir de la météo et de l'info aussi à Viva 105.5.
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0: 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Vous pourrez en profiter pour aller au parc de la gare pour retrouver ce magnifique parcours, le mini-golf de 18 trous, une terrasse, évidemment, pour en profiter après. Ben oui, avec du beau temps comme ça, mettons, là, tantôt, là, aujourd'hui ou demain, là, ça pourrait être super, ça. Hein? Parfait, parfait. 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
2: Messieurs, bonjour, ici Boris Chassagne. Les dirigeants du Fonds Capital Expansion Région Thetford, le CER, ont souligné hier le 10e anniversaire de l'organisme et orchestré un événement d'envergure au Centre des congrès de Thetford. Guy Saint-Amand, le directeur général du Fonds, soutient que le CER a permis à plusieurs fleurons régionaux d'éclore. Il nomme à cet effet les entreprises Précicom Technologies et La Flamme Aéro. En misant sur l'audace et l'innovation, le Fonds CER a transformé un défi industriel en une opportunité de croissance durable pour toute la MRC des Appalaches, ajoute François Gagnon, président du conseil d'administration du Fonds CER. L'événement a également été marqué par la présence de conférenciers de renom, parmi eux Geneviève Fortier, chef de la direction de Promutuelle Assurance et présidente du conseil d'administration d'Investissement Québec, ainsi que l'honorable Jean Charest, ancien premier ministre du Québec. Rappelons que le Fonds CER a investi plus de 9 millions de dollars dans 53 projets. Le dernier coup de sonde de CA Québec sur les intentions estivales des Québécois révèle que leur budget pour les vacances va demeurer inchangé cet été à 2 095 $. Les résidents de la belle province vont en outre continuer à bouder le pays de l'oncle Sam. Seuls 4% d'entre eux s'y rendront cet été. 67% des Québécois prendront leurs vacances au Québec en direction de Charlevoix, de la grande région de Québec et de la Gaspésie. 35% des Québécois resteront simplement chez eux cet été. Et les travaux qui touchent le chemin du Mont Granit de Thetford Mines vont se poursuivre ce jeudi 4 juin. La circulation sera cependant maintenue en alternance à l'aide de signaleurs ou de feux de circulation temporaires. Voilà, c'était vos manchettes, les détails et d'autres nouvelles sur montthetford.com. 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Bonne journée à notre antenne.
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4: On a du soleil aujourd'hui, puis c'est quasiment juste du bleu, là. Hein? Actuellement, un peu de nuages, mais rien de grave. Le maximum est sublime, à 29 degrés. Ça, là c'est moi, ça. Ça me représente parfaitement. On compte bien en profiter d'ailleurs au max. Minimum à 13 degrés pour ce soir, cette nuit, et pour la journée de demain, et la dernière de la semaine surtout. Toujours généralement ensoleillé, avec un maximum à 25 degrés. En ce moment, on est à 15 degrés.
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4: Hier, la question, c'était la suivante. Donc, on dit dans les années 1990, vous étiez 75% plus susceptible qu'aujourd'hui d'être arrêté pour avoir fait ceci. La bonne réponse était de télécharger illégalement de la musique, des films ou du contenu numérique. C'est vrai que ça se faisait. C'était pas ça, par exemple. Là. C'était pas hautement technologique. Ça prenait 1000 ans télécharger ou, tu sais, on faisait des cassettes là pour les amis puis tout ça là, hein, des CD avec des graveurs. Ben, c'est ça. C'était ça la bonne réponse. On l'a trouvé en passant. Bravo. Vous êtes pas pire. Aujourd'hui, la question est la suivante. En moyenne, les gens font ceci 201 fois par année. Hein? C'est assez précis pareil là. Donc les gens font ceci en moyenne 201 fois par année. Ce serait quoi, mettons, là, selon vous?
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4: Essayez quand même, là, de rester logique, tu sais, hein? Assoyez-vous tranquille ou parlez-en avec votre chum, votre blonde, vos enfants, là, en préparant pour la poutine d'école, tout ça, là. Tu sais, qu'est-ce qu'on ferait, mettons, en moyenne, 201 fois par année? Il y a plusieurs affaires, vous allez me dire, oui. Mais pensez à ça. Donnez-moi vos réponses ensuite en m'appelant, en me textant 418-335-7533. 418-335-7533. Ça peut être sur Messenger, donc page Facebook Viva 105.5 ou par courriel site internet viva105.5.com. On a un beau 30 minutes devant nous. Et à travers ça, à travers ces 30 minutes-là, j'aurai notamment à vous jaser de notre chronique auditive. Ça se fait, ça se fait bientôt. Avec Amélie Smith, audioprothésiste et propriétaire des cliniques Audition, Centre auditif Smith et associé audioprothésiste. Et on lui parle après les Fugees à Viva 105.5.

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1: Un excellent début de journée à vous. Et sans perdre une seconde, on la retrouve en bout de ligne. C'est Amélie Smith, audioprothésiste et propriétaire des cliniques Audisson. Centre auditif Smith et associés audioprothésiste. Salut Amélie!
2: Bon matin, ça va bien?
1: Ça va super bien. Et toi?
2: Ben oui, très bien.
1: Merveilleux. Ensemble ce matin, Amélie, on va parler de technologie. Hein. Évidemment qu'au départ, avec les appareils, là, c'était les gros appareils beige, hein, encombrants, puis tout ça. Maintenant, on a ajouté de la technologie là-dedans, là.
2: Ben oui, souvent les gens, quand ils pensent aux appareils auditifs, là, d'entrée de jeu, ils en veulent pas parce que justement, ils pensent aux gros appareils beige, mais c'est plus du tout ça. Les appareils auditifs d'aujourd'hui, là, c'est vraiment des mini-ordinateurs. Ça intègre même l'intelligence artificielle. Ça va reconnaître les environnements de façon automatique. En fait, là, ça va nous permettre d'entendre plus clairement et pas seulement plus fort. Ça, c'est grâce aux ajustements qui sont personnalisés pour chaque personne qui les porte.
1: Et justement, tu m'ouvres la porte, là. Tant qu'à ça, on va en parler justement. Comment on va réussir avec ces appareils-là à nous aider à travers le bruit, ajouter ci, enlever ça? Explique-moi ça un peu, là.
2: En fait, là, entendre dans le bruit, c'est le principal défi quand on commence à avoir une perte d'audition. Les gens pensent que quand on a une perte d'audition, on n'entend plus rien. Hein? Ah. On devient sourd. C'est pas tout à fait ça. On devient malentendant. Et une des principales difficultés, c'est de réussir à comprendre la parole à travers le bruit. Puis c'est là que l'appareil va entrer en ligne de compte. Dans le fond, les appareils auditifs, dans la technologie qui est intégrée, dans les microprocesseurs de l'ordinateur, dans le fond de l'appareil, là, ça va permettre la détection du bruit puis de la parole. Donc, ça va analyser ça, ça va reconnaître les schémas, ça va atténuer le bruit ambiant puis mettre la parole en évidence. Donc, ça va nous aider à comprendre les gens à travers le bruit autour. Les microphones vont être capables d'aller capter les gens qui sont en face de nous, annuler le bruit qui est derrière. Et tout ça, ça se fait automatiquement pour mieux comprendre les conversations.
1: Ça, c'est intéressant parce que souvent, ça peut devenir dérangeant parce que là, on a le son au même volume. Là, il y a du bruit, il y a du bruit, il y a du bruit, puis on s'y perd finalement, là.
2: Ben oui, c'est pour ça que des amplificateurs, hein, comme avant, là, il y a plusieurs années, les appareils auditifs n'étaient pas capables de classer le bruit de cette façon-là. Ça faisait tout amplifier. Des fois, les gens vont dire, ah, ben, je vais m'être acheté des affaires sur Internet. Sur Internet, c'est pas des appareils auditifs, c'est des amplificateurs, et ça, ça pourra pas trier le bruit. Les appareils auditifs, justement, vont réduire le bruit, vont aller analyser. Là, on parlait de bruit autour pour aller chercher la parole, mais on parle aussi de détecter le vent, par exemple. Des gens qui aiment ça aller jouer au golf, aller prendre des marches, faire du vélo, le bruit du vent sur des micros, ça peut être agressant, mais les appareils auditifs de bonne technologie vont analyser ça et l'atténuer. Les bruits de vaisselle, les bruits d'impact, les bruits de moteur, tous les bruits qui sont constants, l'appareil auditif va le reconnaître, atténuer ça, maximiser la parole, ça va nous donner plus de confort d'écoute, moins de fatigue auditive, moins de fatigue cognitive aussi, donc vraiment intéressant au quotidien.
1: Et on parlait, si on revient à notre technologie, là, le point de départ, on parle du Bluetooth, notamment dans les appareils auditifs, comment ça fonctionne tout ça?
2: Ben, les gens sont vraiment surpris, hein. Des fois, on voit des gens, ils répondent, ils sont comme main libre, c'est comme, tu prends pas ton cellulaire? Ben, non. On peut parler au téléphone directement avec des appareils auditifs. Mmh. Donc, l'appareil va se connecter au téléphone cellulaire, à la télévision aussi, ou même à une tablette. Donc, le son est directement transmis dans les appareils auditifs, main libre, vraiment intéressant. On peut même écouter de la musique, des vidéos dans nos appareils. Donc, tout ça avec une bonne qualité sonore. Puis sans être obligé de monter le volume là pour nuire à tout le monde de la famille. Là.
1: Ouais.
2: Ça change vraiment le quotidien de Bluetooth.
1: Et d'ailleurs, ce matin, j'ai un auditeur qui m'a appelé en me disant, moi, je suis pas très technologique, ça n'a pas rapport avec un appareil auditif, mais ça m'allume là-dessus parce qu'il y en a des gens, bon oui, là, il y a beaucoup de techno maintenant un peu partout. Donc, pour les appareils, là, les gens qui sont moins technologiques, on s'y retrouve quand même facilement?
2: Oui, ça pourrait faire peur, hein, ouais. quand on parle de technologie comme ça, parce qu'on dit, moi, je suis pas née avec un ordinateur. Mais dans les appareils auditifs, ce qu'on veut, c'est que ce soit simple et discret. Donc, ça va fonctionner de façon automatique, très peu de manipulation. Même avant, on voyait les gens qui montaient le volume puis qui baissaient le volume sur leurs appareils auditifs. On n'a à peu près plus jamais besoin de faire ça, sauf pour des cas très, très particuliers. Les appareils vont ajuster leur volume de façon automatique. Il y a des applications applications qui pourraient être disponibles sur un téléphone cellulaire pour ceux qui sont plus techno. Mais ceux qui sont pas techno sont pas obligés d'utiliser ça. C'est vraiment du cas par cas. Donc, la technologie va nous aider à nous adapter de façon plus rapide à nos appareils auditifs, mais ça viendra pas nous compliquer la vie, là, au contraire.
1: Et avant de terminer, Amélie, évidemment, on va dire aux auditeurs et auditrices, ben, profitez justement du fait là, qu'on est avec cette belle technologie-là là, pour ces appareils.
2: Oui, parce que ça va vraiment... En plus, c'est invisible. Hein? Ouais. Les appareils auditifs aujourd'hui là, sont tout petits, sont esthétiques, ils sont même rechargeables. Fait qu'on peut avoir des modèles, là, plus besoin de changer les piles. Donc, vraiment, vraiment plus simple à utiliser. Les technologies sont intégrées. C'est des appareils qui sont intelligents. Une meilleure qualité de vie au quotidien. Faut pas s'empêcher de consulter parce qu'on a peur des appareils auditifs quand on pense aux grosses bébelles beige. Ça l'a vraiment changé.
1: C'est merveilleux, tout ça! Hein?
2: En effet.
1: Oui. Merci Amélie, je te souhaite une belle journée. On se dit à jeudi prochain, nous autres.
2: Ben, ça fait plaisir, à bientôt.
1: Salut, bye bye. Donc, on vient de parler avec Amélie Smith, qui est audioprothésiste et propriétaire des cliniques Audisson, Centre Auditif Smith et Associés.

7h40, vous êtes en direct de notre studio d'Éco-Surface, Ameublement Sévigny. Question extrême aujourd'hui. En moyenne, les gens font ceci 201 fois par année. Qu'est-ce que c'est? Bon, je vais vous aider un petit peu avec les différentes réponses aussi. Vous allez comprendre qu'est-ce qui se passe. Bon, si on divise ça et si on ramène ça à l'intérieur d'une semaine, ce serait entre 3 et 4 fois par semaine qu'on ferait ça. OK? Donc, si ça peut relativiser un petit peu. C'est Mélanie, notamment, qui a parti le bal avec des réponses là, pour le texto. Ouais, c'est rentré par texto tantôt. Elle m'a dit travailler. Bon, j'ai fait un petit calcul, moi, là. Donc, si on travaille 5 jours par semaine, il faut en travailler 40 semaines pour arriver à 200. Donc, là, ça ferait 12 semaines de vacances. Ouais. Il y en a peut-être qui ont ça, mais la moyenne des ours, là, ça va être plus, je sais pas, moins 3, 4, 5, là, dans ces coins-là. Donc, non, ce sera pas ça. Ce sera pas ça. Karine dit manger au restaurant. Ouais, là, comme diraient les jeunes, t'abuses. Hein? Mangez-vous sincèrement 3, 4 fois au restaurant par semaine, si c'est le cas. Honnêtement, donnez-moi votre comptable. Je veux lui parler. Moi, une fois par semaine, puis même pas, là, tu sais. Donc, ça non plus, j'écarterais ça, cette réponse-là. Des activités pour les enfants. Oh oui, ça, c'est une réponse de Christian. J'adore ça. 3-4 activités par semaine, ouais, 200 par année. On est occupé pas mal avec les enfants. Ce sera pas ça non plus. Je peux vous aider, par contre. Je vais vous donner un mot, OK, pour le domaine, mettons, pour se situer un petit peu pour les prochaines réponses là, qui vont rentrer d'ici 8 heures. On va être dans le domaine esthétique ce matin. OK? C'est bon. Donc, je vous rappelle la question. En moyenne, les gens font ceci 201 fois par année. Qu'est-ce que c'est? On est dans le domaine esthétique, je vous le rappelle. Donc, pour m'appeler ou me texter, 418-335 7533. Billy Dupage, Fake Friends, à Viva 105.5. Un jour.

0: 17h45, revue de presse en préparation. Plutôt du showbiz en préparation. La revue de presse, c'est déjà fait. Morgan Wallen et Tate McRae d'abord en collaboration pour What I Want. À Viva 105.5.
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1: 7h51 minutes. On a une nouvelle série qui est en préparation à Télé-Québec. Ça va s'appeler Pénélope Partout. On aura pour thème l'obsession et la solitude. Ça va être écrit par l'actrice et scénariste Daphné Côté-Hallé. D'ailleurs, elle va jouer le rôle titre de Pénélope dans cette série-là. Ça va mettre aussi en vedette Rose-Marie Perrault, Anne-Marie Cadieux, Lévi Doré, François Letourneau, Martine Franck. Donc, une belle et bonne distribution. On parle d'une comédie romantique noire. Ça va être diffusé cet automne à Télé-Québec. Donc, on s'en reparlera dès qu'on aura la date de départ. Là. C'est pas connu pour l'instant. Ensuite, on a un livre de recettes. C'est avec Sabrina Thériault. Ça s'appelle Miss Conserve. C'est disponible en librairie depuis hier. Donc, on dit aux gens, les initiés comme les non-initiés à la conserve, de plein de recettes, en fait, pour pouvoir prendre de l'avance, pour pouvoir être plus prêt rapidement ensuite pour faire des plats quand on revient à la maison. Ah oui, sors ça. Ça va nous aider, puis tout ça. C'est de le faire, évidemment. C'est souvent ça l'enjeu. Mais des fois, quand on a des idées variées, ça peut aider. On parle de légumes marinés, de condiments, de confitures, de soupes, des sauces maison, des conserves végétariennes, des préparations aussi pour les viandes et les poissons. Donc, il y en a vraiment pour tous les styles, tous les goûts. Donc, Miss Conserve, disponible dès maintenant en librairie. Et on complète avec le nouvel extrait de Sale Barbe. La chanson s'appelle « Aé ». A-E. C'est une expression des gens de mer pour meubler les silences. Donc, on ne sait pas trop quoi dire. Puis là, on va ajouter A-E. Donc, c'est une espèce de ah, ouais. Tu sais, on comprend l'affaire. Ben, il y a d'ailleurs Sale Barbe qui nous l'explique. En fait, là, c'est quoi A-E? Voici un court extrait.

Tic-tac, tic-tac, tout le monde. Ben oui, hey, Sale Barbe, disponible dès maintenant pour écoute et en téléchargement numérique. J'adore, j'adore Sale Barbe, là, depuis le tout début de cette belle aventure-là. Un nouvel album est attendu cet automne. Il y aura une tournée aussi. Cet été, on est en tournée pour l'album À boire debout, mais dès l'automne, on va être en tournée pour le nouvel album. Il y aura deux arrêts à Thetford, 23 et 24 janvier 2027. Ouais. On devra être patient. Un petit peu. 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À Viva 105.5.

0: 17h56, la question extrême aujourd'hui, c'était la suivante. En moyenne, les gens font ceci 201 fois par année. Qu'est-ce que c'est? Donc, 3-4 fois par semaine, là, si on ramène ça sur une semaine. Janine et également Eric par texto m'ont répondu se laver les cheveux parce que j'avais dit qu'on était plutôt dans l'esthétique de la chose ce matin. Donc oui, ça pourrait faire du sens. Se raser, c'est revenu aussi. Mais la bonne réponse, c'est quand même pas mal, là, 201 fois par année, se couper les ongles. Ah ouais, hein? Moi, je fais ça quoi? Une fois par semaine, une fois ou deux semaines à peu près? Mais pas plus que ça. Donc, dans mon sens à moi, dans mon livre à moi, comme dirait le bon vieux Stan, c'était trop. Mais c'était ça, la réponse d'aujourd'hui. La musique de Queen et celle de Justin Bieber s'amène. On va avoir de la météo et on va avoir de l'info aussi. Info nationale et internationale, ça se fait avec Louis-Philippe Arnois-Harel à Viva 105.5.
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2: Bon jeudi, ici Louis-Philippe Arnoirel. Les services de renseignement militaire chinois utilisent des plateformes de recherche d'emploi pour cibler des membres du personnel gouvernemental et militaire. C'est ce que préviennent le Service canadien du renseignement de sécurité et ses partenaires comme le MI5 britannique et le FBI dans un nouvel avertissement. Ils affirment que la Chine cherche à obtenir des renseignements militaires, politiques et économiques privilégiés susceptibles de donner à Pékin un avantage stratégique et tactique. Le gouvernement fédéral prévoit de prolonger d'un an les mesures visant à soutenir l'industrie canadienne de l'acier et de l'aluminium face aux difficultés liées aux droits de douane. Le ministère des Finances du Canada indique qu'un programme de remise qui rembourse à certaines entreprises les droits de douane canadiens sera prolongé jusqu'à la fin 2027. Les importations d'acier en provenance de pays autres que les États-Unis et le Mexique continueront également d'être soumises à des droits de douane de 50% au-delà d'un certain quota pendant une année supplémentaire. Ces deux programmes devaient prendre fin plus tard ce mois-ci. La première ministre albertaine Danielle Smith a plaidé hier pour une alliance Albert-Beck ou Québerta, selon ses mots, en mission dans la vieille capitale alors que sa province est en plein débat référendaire. Elle a appelé à un rapprochement économique et politique avec le Québec. Elle a évoqué que sa province est toujours ouverte à des projets de pipeline ou de terminal au Québec pour exporter son gaz et son pétrole comme celui de Marinvest. Et pour terminer, à l'international, Israël et le Liban ont convenu hier de renouveler leur fragile cessez-le-feu et de créer plusieurs zones de sécurité pilotes à l'intérieur du Liban, d'où les militants du Hezbollah seraient bannis. Les deux parties ont déclaré que le cessez-le-feu dépendait de la cessation totale des tirs du Hezbollah et de l'évacuation de tous ses membres des zones situées au sud du fleuve Litani. C'est ce qui complète vos actualités Arsenal Média. Passez une bonne journée sur nos ondes.
3: Pour ce qui est des détails de la météo maintenant, ben c'est plein soleil aujourd'hui, vraiment. Donc, c'est la plus belle, je pense, en tout cas, qu'on nous prévoit cette semaine. Le maximum est à 29 degrés, c'est vraiment impressionnant tout ça. Un minimum à 13 pour ce soir, cette nuit, normal de saison à 9. Donc, tu sais, oui, on a de belles journées, mais aussi les nuits vont être un indicateur de ce qui s'en vient aussi, hein. Donc, 13 degrés, c'est excellent. Et pour la journée de demain, généralement ensoleillé, et le maximum demain sera prévu à 26 degrés.

8h03. Moi, c'est Jason. Je suis là pour encore quoi, une quarantaine de minutes, un petit peu plus. Ensuite, il y aura Diane Simard, ma collègue, qui va prendre le relais pour Viva l'avant-midi. Il y aura Jerry Castonguay pour le lunch 80-90-2000. Ça, c'est entre midi et 13h. Et on va aller au tout début de ça, 1981, avec un classique de Queen pour Under Pressure. Ouais, ça s'en vient. Ça va donner un petit peu de ton, là, à l'émission de tantôt. On va avoir en studio, nous autres, dans les prochaines minutes, Suzy Veyroff pour le Carrefour Jeunesse Emploi de Frontenac. Et elle a l'invité, là. Je regarde, là. Ouais, ouais, ouais. Deux personnes en attente. Donc, Suzy, il y a un invité. On va leur jaser un petit peu plus tard ce matin avec le plus grand des bonheurs d'ailleurs. Et soit dit en passant, je ne l'ai pas dit, là, on est rendu à 17 degrés. Centre-ville Thetford sur notre maximum prévu à 29. On s'en va vraiment dans la bonne direction. On a la musique de Justin Bieber maintenant pour vous. Et ça s'appelle Ghost à Viva 105.5.

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1: Et en studio, on a deux invités ce matin pour notre chronique. Et la première personne à qui on va jaser, c'est Suzy Véroff du Carrefour Jeunesse Emploi de Frontenac. Bon matin à toi, Suzy.
2: Bon matin, Jason.
1: Comment ça va?
2: Ça va super bien.
1: Merveilleux, merveilleux. Ben oui, ça va toujours très bien aussi. Et tu as une invitée avec nous en studio. Je te laisse me la présenter, s'il te plaît.
2: OK. On a le grand plaisir d'avoir Darrell Mafou, qui vient de Cameroun.
1: OK.
2: Qui va nous parler de comment ses expériences antérieures et présentement en cours de route lui donnent envie de rester ici puis de s'appartenir à la société québécoise. Puis moi, j'ai beaucoup parlé avec Darrell. On était dans un stationnement en hiver en faisant le guignolé. Puis moi, j'ai été extrêmement impressionnée par toutes ces expériences antérieures.
1: Okay.
2: Puis j'aurais voulu qu'elle parle très brièvement, mais aussi parler de qu'est-ce qui s'est passé depuis qu'elle est arrivée au Québec.
1: Excellent.
2: Le rapport entre les deux un peu.
1: Ben oui, bon matin d'abord.
3: Bon matin Jason.
1: Ça va bien? Bon matin
3: Suzy. Parfaitement bien, merci.
1: Bon, justement, là, pour répondre à la question à Suzy, qu'est-ce que tu aurais à dire là-dessus là, ce matin?
3: Eh bien, mon parcours, c'est un parcours assez impressionnant. J'ai quitté le Cameroun il y a de cela 2 ans et demi. Au Cameroun, j'ai cumulé une expérience de journaliste pendant 11 ans.
1: Okay.
3: Arrivée au Québec, j'ai commencé comme trieuse de déchets ménagers chez Récupération Frontenac.
1: Assez différent. Hein,
3: assez différent, c'était un gros changement.
1: Ouais.
3: Donc, il fallait faire avec le changement d'environnement, le changement de climat, le changement de culture et le changement de métier également. Mais c'est ça, une fois chez Récupération Frontenac, je me suis dit, avec mes compétences, faudrait que j'apporte un peu plus à l'entreprise parce que déjà j'étais une très bonne trieuse, je m'en vante, mon patron me le dit tout le temps. Un poste s'est libéré en administration, un premier poste d'adjointe administrative. J'ai postulé, j'ai eu le poste. J'ai travaillé comme adjointe administrative 1 an et puis cette année, voilà, je suis passée d'adjointe administrative à coordonnatrice des expéditions et ventes. Mais j'aimerais noter que tout cela a été beaucoup grâce à tout le monde que j'ai retrouvé dans cette entreprise. Je suis tombée sur des personnes vraiment formidables, des personnes exceptionnelles. Mon accueil a été des plus incroyables. Tout le monde a été très gentil avec moi, très attentionné, ce qui a beaucoup facilité mon intégration dans la société québécoise.
1: C'est une belle évolution, en tout cas, c'est le fun d'entendre ça.
2: C'est vraiment le fun.
1: Ah oui.
2: Puis, mais c'est sûr que tu as peut-être eu des défis.
3: Ben oui, ça ne manque pas les défis. J'ai connu de grosses difficultés. Il faut noter que j'ai laissé ma famille au Cameroun.
1: Mmh.
3: J'ai laissé 4 enfants derrière moi, un mari également. Donc, vivre sans eux a été, l'est toujours d'ailleurs, très difficile. Le changement également, comme j'ai dit, de culture, devoir interagir avec de nouvelles personnes. Les Québécois ont leurs expressions à eux, que nous ne comprenons pas toujours. Des fois, c'est l'inverse. C'est nous qui avons des expressions que vous ne comprenez pas. Donc, s'intégrer a été un peu difficile au début, mais c'est ça, avec le temps, on finit par faire avec et puis on s'habitue au changement.
1: Wow.
2: Peut-être une dernière question. Comment mm-hmm. tu as pu surmonter ces défis-là? Parce que ce serait intéressant de partager ça avec le monde qui écoute.
3: Oui. Premièrement, ma foi. Je suis une croyante. Ma foi m'a permis de pouvoir tenir le coup. Deuxièmement, les personnes autour de moi. J'ai un patron des plus formidables, Monsieur Junior Saint-Cyr, mm-hmm. à qui je tire un grand coup de chapeau. Il a toujours été très attentionné, à l'écoute avec pas seulement moi, mais également les autres personnes étrangère qui travaille à Récupération Frontenac, parce qu'aujourd'hui nous sommes plusieurs. Il a toujours compris nos difficultés, la douleur, le mal que nous pouvons vivre au quotidien du fait d'être éloignés de nos familles, du fait d'être séparés de notre culture. Il a toujours été à l'écoute, toujours attentionné. Et puis j'ai des collègues formidables également. Je me suis fait des amis québécois que je ne voudrais pas laisser pour rien au monde. Donc c'est tout cela qui fait en sorte que aujourd'hui je me sens chez moi. Et j'aimerais également que ma famille, une fois arrivée ici au Québec, puisse également ressentir tout cela.
1: C'est impressionnant, honnêtement, là, de laisser sa famille derrière pour changer d'endroit. Bravo, bravo.
3: Merci.
1: Vraiment.
2: C'est vraiment impressionnant.
1: Ouais,
2: puis
1: vraiment.
2: Tu as le droit de très, très fier.
1: Ben oui.
3: Merci.
2: Vraiment.
1: C'est un beau parcours.
2: Merci de venir vivre ici entre toutes sortes de défis puis qui vont continuer sûrement dans la vie, mais très courageuse et très joyeuse.
3: Merci, Suzy.
1: Je vous souhaite une belle journée, mesdames. Je vous souhaite une belle semaine et je vous dis merci beaucoup d'être passé en studio ce matin.
3: Merci, Jason.
2: Mais merci beaucoup, Jason.
3: Salut.
2: Toujours. Puis
1: ça
2: à bientôt.
1: Plaisir. À bientôt, effectivement. On va compléter bientôt, hein, nous autres.
2: Oui.
1: Là, ça va être la dernière chronique ensemble.
2: Exactement.
1: Dans deux semaines.
2: Oui.
1: Parfait. Donc, Suzy Véroff, avec qui on vient de jaser, et son invité qui était avec moi en studio pour le Carrefour Jeunesse Emploi de Frontenac.

0: 8h20, j'ai la musique de Lady Gaga et Bruno Mars en collaboration pour Die With A Smile pour vous. Très bientôt. On va avoir de la météo et de l'info également. À Viva 105.5.
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3: Mesdames, Messieurs, bonjour, ici Boris Chassagne. Les dirigeants du Fonds Capital Expansion Région Thetford, le CER, ont souligné hier le 10e anniversaire de l'organisme et orchestré un événement d'envergure au Centre des congrès de Thetford. Guy Saint-Amand, le directeur général du Fonds, soutient que le CER a permis à plusieurs fleurons régionaux d'éclore. Il nomme à cet effet les entreprises Précicom Technologies et La Flamme Aéro. En misant sur l'audace et l'innovation, le Fonds CER a transformé un défi industriel en une opportunité de croissance durable pour toute la MRC des Appalaches, ajoute François Gagnon, président du conseil d'administration du Fonds CER. L'événement a également été marqué par la présence de conférenciers de renom, parmi eux Geneviève Fortier, chef de la direction de Promutuelle Assurance et présidente du conseil d'administration d'Investissement Québec, ainsi que l'honorable Jean Charest, ancien premier ministre du Québec. Rappelons que le Fonds CER a investi plus de 9 millions de dollars dans 53 projets. Le dernier coup de sonde de CA Québec sur les intentions estivales des Québécois révèle que leur budget pour les vacances va demeurer inchangé cet été à 2 095 $. Les résidents de la belle province vont en outre continuer à bouder le pays de l'oncle Sam. Seuls 4% d'entre eux s'y rendront cet été. 67% des Québécois prendront leurs vacances au Québec en direction de Charlevoix, de la grande région de Québec et de la Gaspésie. 35% des Québécois resteront simplement chez eux cet été. Et les travaux qui touchent le chemin du Mont Granit de Thetford Mines vont se poursuivre ce jeudi 4 juin. La circulation sera cependant maintenue en alternance à l'aide de signaleurs ou de feux de circulation temporaires. Voilà, c'était vos manchettes, les détails et d'autres nouvelles sur montthetford.com. 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
5: Du soleil et de la chaleur aujourd'hui. Yes, un maximum prévu à 29 degrés, c'est excellent. Minimum à 13 ce soir, cette nuit et demain pour la dernière de la semaine. Généralement ensoleillé, maximum 26 en ce moment, on est à 17 degrés. Je vais retrouver en bout de ligne dans les prochaines minutes Stéphane Fizette, ancien gardien de la LNH, entraîneur des Filons au cégep de Thetford maintenant. On va lui parler de la marche SLA Québec qui s'organise, là, c'est présenté ce dimanche à Thetford. Donc on va avoir tous les détails de l'activité et de l'événement après Lady Gaga et Bruno Mars à Viva 105.5.
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2: 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Il est 8h30 et là, ce qu'on va faire, c'est d'aller retrouver en bout de ligne l'ancien gardien de la LNH et maintenant entraîneur adjoint aussi depuis plusieurs saisons avec les filons hockey du cégep de Thetford. Stéphane Fizette est là. Bon matin à toi, Stéphane!
3: Bon matin, ça va bien?
2: Ça va super bien, et toi?
3: Ça va très bien, merci.
2: Good, good, good. Et on ne parlera pas de hockey ensemble ce matin, Stéphane.
3: Non, absolument pas. C'est rare, ça,
2: ouais,
3: là, mais
2: c'est
3: non,
2: très rare.
3: Pas matin.
2: On va parler plutôt de la marche SLA Québec. En fait, il y aura plein de marches d'organisées un peu partout au Québec, dont une à Thetford ce dimanche. Et avant d'aller vers cette marche de Thetford, j'aimerais que tu me parles, Stéphane, un peu de c'est quoi la SLA. Explique aux auditeurs et auditrices là, qu'est-ce que ça veut dire SLA, premièrement, puis tout ça, là.
3: Ben, c'est la sclérose, en tout cas, c'est de tout expliquer ce mot-là, là, c'est, il est assez comme compliqué un peu, là, mais entre autres, là, c'est une maladie qui est vraiment incroyable, là. Moi, j'ai un membre de ma famille, là, qui est décédé de cette maladie-là, là, puis c'est une maladie qui c'est incurable, puis c'est une maladie qui est vraiment, comment je pourrais dire ça, là, qui est incroyable, là. C'est sur ton corps va mourir petit à petit, sauf ton cerveau. C'est, tu vas être conscient de tout ce qui t'arrive. C'est, te donner un exemple comme avec mon oncle, lui, qu'est-ce qui est arrivé, c'est qu'il a perdu la voix en partant.
2: Okay.
3: Puis après ça, il a perdu l'usage de ses jambes, après ça, de ses bras. Fait qu'il était en fauteuil roulant. Fait que ma tante, là, qui s'est occupée de mon oncle, a été vraiment incroyable. Puis mais lui, tu sais, il était conscient de tout ça.
2: Mm-hmm.
3: Fait que, tu sais, moi, mon oncle, c'était le deuxième plus grand chevalier de colon au monde. Fait que lui, c'est un monsieur important dans ce domaine-là. Puis, tu sais, il y avait souvent des discours à faire. Puis lui, en perdant l'usage de la parole en partant, fait que ses discours, il pouvait plus les faire. Fait que là, c'est moi qui, il me l'avait demandé. Puis c'est moi qui allais faire ses discours. Puis j'étais capable de voir dans ses yeux que, c'est, il avait une fierté de ça, mais il était conscient de tout ce qui se passait, mais il était en même temps, tu pouvais voir une frustration dans lui de pas pouvoir faire ce qu'il aimait faire, c'est d'aller parler aux gens et ces choses-là. Fait que c'est vraiment une maladie cruelle. Puis l'espérance de vie présentement est à 5 ans. Fait que quand tu as ce diagnostic-là, après ça, ton espérance de vie est de 5 ans. Fait que puis tu vois. Se voit mourir graduellement, tranquillement. Fait que c'est vraiment une maladie cruelle. Là.
2: Ouais, vraiment. Il y a comme deux volets aussi, t'en as parlé. Donc, il y a l'espèce de volet musculaire. Donc, ça vient comme s'attaquer aux membres, là, aux bras, aux jambes. Puis, il y a le volet respiratoire, donc pulmonaire et tout ça. La difficulté de parler, ouais. La difficulté d'avaler aussi. Donc, c'est cruel, c'est terrible, c'est dévastateur, la SLA.
3: Oui, absolument. T'as absolument raison. Puis, pour les gens alentour aussi, là, qui te supportent puis qui essaient de que tu sois le mieux possible à travers tout ça. Fait que c'est oui, ça touche la personne qui est atteinte de cette maladie-là, mais ça touche aussi la famille qui est l'entourage de cette personne-là aussi.
2: Donc là, ce matin, avec ton témoignage que tu me dis, donc t'es impliqué évidemment personnellement, donc il y a un membre de la famille qui a été touché. Donc c'est pour ça que tu t'impliques à cette marche qui est ce dimanche 7 juin à Thetford. Donc, donne-moi un peu de détails pour inviter justement les gens à y participer le dimanche.
3: Oui, absolument. C'est à Thetford. C'est comme tu l'as dit, c'est dimanche. Puis, c'est l'arrivée. Le monde, ils ont juste à se présenter là, au studio théâtre Paul Hébert. Puis, les personnes vont arriver vers 13h à peu près. Puis c'est sûr qu'il y a toujours un petit discours avant le début de la marche, là, mais la marche commence habituellement vers les 14h, qui va durer peut-être 45 minutes, 1 heure de marche, tout ça. Puis c'est de ramasser des fonds. Puis c'est moi je vais être là, puis ça va me faire plaisir de jaser avec les gens qui vont être là. C'est là, on parle pas de hockey, mais je suis certain que je vais me faire parler du hockey en masse. Puis,
2: c'est ça.
3: Sérieusement, ça va me faire plaisir. Là, si je dois voir s'il peut y avoir le plus grand nombre de personnes là pour justement supporter cette marche-là, là. Fait qu'on les invite Venez me rejoindre toutes les gens qui vont participer à cette marche-là.
2: Et d'ailleurs, bon, je trouve en fait très, très cool et très pertinent de parler de ce site-là, jedonneenligne.org. Donc, oui. On a les explications et en fait les détails de la marche, là, les qui, quoi, qu'en haut pour dimanche. Mais on a aussi la possibilité de donner directement. Là, ça peut être 5, 10, 20, peu importe. Ça peut être un don anonyme et tout ça. Donc, on a vraiment tous les détails et toutes les explications aussi. Donc, je trouve ça franchement intéressant là, donc de pouvoir donner. Qu'est-ce que tu voudrais justement dire aux gens là, qui nous écoutent ce matin avant de finir, Stéphane, pour les inviter personnellement? Là?
3: Ben, c'est une cause qui me tient à cœur, puis tout ça. Puis c'est un don, peu importe le montant que les gens vont donner, c'est pas un mauvais don. Mm-hmm. C'est si on peut essayer de trouver un remède juste pour prolonger peut-être l'espérance de vie, ou bien à un moment donné peut-être trouver le remède pour la guérir, ouais. Cette maudite maladie là ouais. Fait que c'est pour ça que j'invite les gens à venir, puis il y en a plein de causes au Québec là, c'est peut-être ça, mais cette cause là pour moi personnellement, elle me touche plus à moi personnellement. Fait que si je peux les aider à... C'est comme dans le message que je passe des fois, si je peux aider à amener un support, c'est durant cette marche-là, on va avoir des familles qui ont des membres de leur entourage qui sont touchés par cette maladie-là. Fait que mm-hmm. si je peux juste comme les supporter, avoir un petit mot d'encouragement pour eux aussi, des fois de sortir un petit peu de cet environnement-là, de pouvoir parler avec d'autres personnes, ça leur fait du bien. Fait que venez marcher, c'est pas grand-chose de prendre une marche, c'est juste bon pour la santé, ça va faire du bien. Même à moi, personnellement, ça va faire du bien de marcher un peu aussi. Fait que s'ils peuvent être là ce dimanche, mais ça va me faire tellement plaisir de les rencontrer et de leur parler. Là.
2: Excellent, ben, l'invitation est lancée. Un gros merci Stéphane pour les quelques minutes de ce matin. Bonne marche dimanche.
3: Merci bien. Salut. Merci encore de prendre le temps de pouvoir parler de cette maladie-là.
2: Ça fait plaisir. Bonne journée à toi.
3: Merci, toi aussi.
2: Salut, bye-bye. Donc, Stéphane Fizet, avec qui on vient de jaser, qui sera justement à la marche SLA Québec à Thetford. Donc, ce dimanche 7 juin, dès 13h, au studio Théâtre Paul Hébert. Je vous le rappelle, le site jedonneenligne.org. Vous allez trouver, bon, Thetford dans le lot. Vous allez voir l'objectif qui est à 5 000 $. On est à 2 900 de récolter en ce moment. Donc, j'invite là, les auditeurs et auditrices de Viva 105.5 à faire preuve d'une grande générosité justement atteindre et même dépasser hein, cet objectif-là de cette année. Go, go, go! Vous êtes capables. On s'en reparlera demain aussi dans nos quoi faire, dans nos idées de sortie pour le week-end. On est en approche de cette finale hein, de l'émission. Avec Bryan Adams, voici Me Voilà dans On passe ça de même.

0: je suis là.
1: 8h41, je serai là demain dès 6h pour la dernière de la semaine, notamment chronique bière IGA Saint-Pierre et fils à faire avec Mathieu Hébert. On se laisse avec Marc Dupré quand plus rien n'a de sens dans On passe de même à Viva 105.5. À demain! Salut!

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surveiller. Et parlant de nouveautés, nos deux prochains invités, eux autres, eh ben, ils nous ont offert de la nouveauté récemment. Charlie Puth, tout d'abord, qui lui nous a offert son album Whatever's Cleaver le 27 mars dernier. Très personnel comme projet également. Alors, on a des sonorités un petit peu plus douces, inspirées des années 80-90. Ça mène un peu même le R&B, le jazz, alors quelque chose de très cool pour Charlie Puth. Et pour Meghan Trainor aussi, qui s'invite en duo avec lui. Meghan Trainor qui nous a offert à la fin du mois d'avril Toy With Me, alors un album aux notes printanières. Avis aux intéressés pour ces deux nouveautés. Ça sent le printemps. C'est tellement le fun de pouvoir mettre la main sur de la nouvelle musique. Ça nous fait du bien. Marvin Gaye, c'est tellement réussi. Voici le duo de Meghan Trainor et Charlie Puth à Viva. Let's

0: Un projet doux et bienveillant, on a hâte de vous en parler davantage. OK, le mystère plane, nouveauté dans l'air pour les deux frères, je reste à l'affût puis on s'en reparle. Jennifer Lopez, David Guetta en réserve musicale et UB40 avec Red, Red Wine. Avis va rester là.
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Alors, l'auteur, compositeur, folk est vraiment maître des hymnes introspectifs et entraînants. Et c'est ce qu'on retrouve sur The Great Divide. Alors, il y a 21 nouveautés sur

du côté des États-Unis. Et même son album qui est sorti en 2022, Stick Season, très populaire encore, ça figurait dans le top 10 du palmarès canadien encore là, au cours des dernières semaines. Et c'est tellement bon, c'est ce qu'on s'offre. Stick Season, voici Noah Kahan à Viva.

Catherine Sans Regret, dans Vive à l'avant-midi, elle nous a offert son tout premier album le 8 mai dernier, J'écris les problèmes qu'on est en train de laisser à nos enfants. Et notre prochaine invitée, elle, va nous sortir de la nouveauté cette année. Voici Charlotte Carrier.

0: Ed Sheeran en musique et Ray qui est à venir. Restez là.
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6: Messieurs, bonjour, ici Boris Chassagne. Le service de sécurité incendie de la ville de Thetford Mines a eu une année 2025 bien remplie. Le rapport annuel du service fait état d'une augmentation de 20% de ses interventions. Elles sont passées de 405 en 2024 à 486 en 2025. Le service explique cette hausse par la croissance de la démographie régionale et du nombre d'unités résidentielles, commerciales et industrielles sur le territoire. Les pompiers ont par ailleurs inspecter les détecteurs de fumée de près de 3000 résidences et mener des activités de prévention dans les écoles et les CPE. Et le service des loisirs et de la culture de la ville de Thetford Mines mise cette année encore sur la promotion de l'activité physique et relance cet été dans ses différents parcs l'événement Bouge en ville du 16 juin au 26 août, de même que des entraînements de groupe au parc Saint-Maurice, la ville qui va en outre ce soir dès 17h et face au piano public lancer sa programmation estivale. C'était vos manchettes.
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pour Vincent Vallière. Puis là, ben, il m'a bien fait rire parce que il a fait des anecdotes de tournée là, cette semaine, souvenirs de Saguenay, de Québec et de Thetford Mines. Alors, il parle des fameuses saucisses cocktails qu'on peut manger à l'étape.

Alors, merci beaucoup pour ces beaux souvenirs, mon cher Vincent. Ça nous fait voyager puis ça nous fait bien rire. Prochaine destination, Rimouski et Rivière-du-Loup pour Vincent Vallière cette semaine. Voici Camila Cabello et Havana.

Une belle chanson nostalgie s'invite dans les prochaines secondes à Viva Crowded House avec Don't Dream It's Over, genre de bon classique qui pourrait jouer pendant votre lunch 80-90-2000 qu'on vous présente à chaque midi de semaine à Viva. C'est Diane Smart.

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Jamais s'oublier.

un classique qui pourrait jouer dans votre lunch 80-90-2000 à chaque midi de semaine. Extrait d'un album qui est sorti à la fin mars 1979. Mais je peux vous dire que ça a mis littéralement le groupe britannique Supertramp sur la map avec l'album Breakfast in America. Alors, c'est un disque qui allait marquer vraiment un tournant dans l'histoire du rock. 20 millions d'exemplaires

0: revenir dans un petit instant. Viva, restez là.
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2: Mesdames, Messieurs, bonjour, ici Boris Chassagne. Le service de sécurité incendie de la ville de Thetford Mines a eu une année 2025 bien remplie. Le rapport annuel du service fait état d'une augmentation de 20% de ses interventions. Elles sont passées de 405 en 2024 à 486 en 2025. Le service explique cette hausse par la croissance de la démographie régionale et du nombre d'unités résidentielles, commerciales et industrielles sur le territoire. Les pompiers ont par ailleurs inspecté les détecteurs de fumée de près de 3000 résidences et mener des activités de prévention dans les écoles et les CPE. Et le service des loisirs et de la culture de la ville de Thetford Mines mise cette année encore sur la promotion de l'activité physique et relance cet été dans ses différents parcs l'événement Bouge en ville du 16 juin au 26 août, de même que des entraînements de groupe au parc Saint-Maurice. La ville qui va en outre ce soir dès 17h et face au piano public lancer sa programmation estivale. C'était vos manchettes.
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0: Dans moins d'une heure,

sortir un nouvel album qui s'appelle Little Miss Twain. Alors, en juillet prochain, on aura cette nouveauté de Shania Twain et elle en fait souvent la promotion sur ses réseaux sociaux. Elle décrit cet album-là comme très personnel et semble qu'elle va vraiment

intitulé We Just Met. Alors, ce sera à surveiller. Nouveauté de Shania Twain dans les bacs en juillet prochain. En attendant, on se l'offre avec From This Moment à Viva.

0: Valleyfield. Marshmallow à venir sur El Merengue. Ça s'en vient, Viva, restez là.
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3: Mesdames, Messieurs, bonjour, ici Boris Chassaigne. La MRC des Appalaches sera le laboratoire d'études de l'École supérieure d'aménagement du territoire et de développement régional de l'Université Laval. 9 équipes de cette école vont passer au peigne fin différents aspects de son développement. Elles vont analyser le développement socio-économique de la région, porter un regard sur l'environnement et la mobilisation citoyenne. 4 équipes seront aussi affectées au transport, à la mobilité et à l'urbanisme. Les résultats de cet essai laboratoire de l'Université Laval seront présentés en 2027 au Centre des congrès de Thetford. Et le service de sécurité incendie de la ville de Thetford Mines a eu une année 2025 chargée. Le rapport annuel du service fait état d'une augmentation de 20% de ses interventions. Elles sont passées de 405 en 2024 à 486 en 2025 sur l'ensemble du territoire desservi. C'était vos manchettes.
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2: On approche de midi, on dézippe la boîte à lunch et on en profite. Ça sent l'été. Il y a un bon jeudi midi partout à travers le Québec. Je m'appelle Jerry Castonguay. C'est moi qui est avec vous.
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2: Avez-vous un petit jeudi 5 à 7? Est-ce que le temps se prête à la terrasse plus tard aujourd'hui? Est-ce que vous avez un avant-goût comme un pré-terrasse ce midi? C'est peut-être le cas même. Y a-t-il du monde qui nous écoute en déplacement en évitant 2-3 cônes là ce midi? Ben, je vous souhaite de relaxer un peu avec le meilleur de la musique des années 80, 90, 2000. Et parlant de nostalgie, je vous pose une question ce midi au 1-866-567-2346. C'était quoi le jouet le plus bizarre de votre enfance, ok? Celui qui vous vient tout de suite à l'esprit que vous aviez, qui était un peu marginal ou un peu étrange, parce qu'il y en a un qui fait son entrée sur le marché et pour vrai, là, je suis pas sûr c'est bon. Vraiment pas. Mais une chose que je suis certain que c'est excellent, c'est le premier hit de notre montage ce midi. Hall & Oates débarque à Viva. Viva la musique de votre jeudi midi. La paye est rentrée pour la moitié d'entre nous. On en profite. Voici Out of Touch dans le Lunch 80-90-2000.

0: C'est jeudi, nostalgie dans le lunch 80-90-2000. Puis ça me fait bien rire, hein, vos textos au 1-866-567-2346. Vous vous demandez, c'était quoi le jouet un peu bizarre ou marginal que vous aviez quand vous étiez plus jeune? Salut à Isabelle Vachon, d'Amqui, à qui j'ai parlé. A dit, moi j'avais des lunettes avec des diapos en 3D. Tu mettais un genre de cassette ronde dans des lunettes, puis tu pesais sur un bouton pour que ça change d'image. Hey, je me rappelle tellement de ça. Pis là, on cherchait de la lumière comme un bon au travers de tout ça, mais c'était vraiment impressionnant pour l'époque. Salut à Pascal Dufour sur la Côte-Nord à Port-Cartier. Il m'a écrit un espèce de tableau de bord d'une auto. Il y avait un volant puis un écran en arrière. On faisait comme une course, la route défilait. C'était vraiment cheap. Geneviève Ruel de Lassard nous dit un Tamagotchi, puis en plus, le plus inquiétant là-dedans, c'est que c'est revenu. C'est vrai que c'est revenu. Et ça, c'est quelque chose, pareil. Vous, votre jouet d'enfance un peu marginal, c'était quoi? Textez-moi 1-866-567-2346. Un bon jeudi, le lunch se poursuit avec Lauryn Hill au retour à Viva.
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2: C'est pareil, à chaque midi, vous vous regroupez avec vos collègues de bureau et vous décidez de ce qui va jouer le lendemain comme demande spéciale. La toune du bureau, vous la faites, votre demande au 1-866-567-2346. Je prends le temps de saluer la gang de Line 2000, anciennement Line 2000 Graphics, à Matane et aujourd'hui, Remorquage, Thetford, Lauren Hill, Can't Take My Eyes Off of You,

Bon jeudi, lui était sa terrasse, puis finalement, son rendez-vous l'a choqué. Il s'est fait poser un lapin, comme on appelle. J'ai jamais compris cette expression-là, d'ailleurs. Hey, vous êtes à Viva, et c'est le lunch 80-90-2000. Jeudi nostalgie aujourd'hui, on parle de vieilles affaires. C'était quoi votre jouet un peu bizarre que vous aviez? Et là, il y en a un jouet qui arrive sur le marché, qui intègre l'intelligence artificielle, puis pour vrai, je suis pas sûr. J'en parle après.

Je sais pas, l'intelligence artificielle à toutes les sauces, là, j'ai des réserves. Il y a une nouvelle génération de jouets en peluche alimentés par l'IA qui s'appelle le Chatty Bear, qui utilise des moteurs génératifs pour entretenir des conversations avec les enfants à partir de 3 ans. Tu sais, on se rappelle du Furby, on se rappelle des petites poupées qu'on avait là, qui disaient tout le temps les 2-3 mêmes phrases, puis c'était un peu aliénant, mais là c'est rendu niveau supérieur. Avec l'intelligence artificielle, des toutous connectés. Hey, on a-tu vraiment besoin de ça? Les chercheurs ont identifié des problèmes majeurs par rapport à la sécurité. D'ailleurs, là, il y a des fonctionnalités de discussion infinie qui rend que c'est difficile pour les enfants de réguler leur temps d'écran ou de discussion avec l'intelligence artificielle. On parle plus de temps d'écran, on parle de temps en ligne rendu là. Les experts mettent en garde contre le fait que ces petits compagnons-là, ça pourrait remplacer les interactions humaines essentielles au développement des compétences sociales et émotionnelles des enfants, puis ça pourrait augmenter leur solitude à plus long terme. Donc, on dit encore, les parents devraient superviser ce genre d'interaction-là. Mais qu'est-ce qu'on est en train de faire? Il y a des émissions pour enfants qui sont faites par l'intelligence artificielle. Il y a des vidéos sur Internet qui regardent, qui sont faites par l'intelligence artificielle, qui sont pas vraies. Moi, il a fallu que j'aie une discussion avec ma fille par rapport à ça, pour lui dire ça, c'est un vidéo, c'est pas un vrai chat qui danse, c'est fait par ordinateur. Puis là, tu y amènes un toutou avec lequel il peut parler, mais c'est une machine. Ça va faire quel genre d'adulte? On a des sérieuses questions à se poser. Est-ce que vous êtes pour ou contre ce toutou-là? Tu sais, c'est pas tout négatif, c'est sûr qu'il y a des avantages. Mais trouvez-les! 1-866-56-RADIO. Enrique nous attend, juste au retour, à Viva! C'est Bye Lamos!

compter l'après-midi du jeudi, mais ça sera pas trop dur avec Diane qui revient elle aussi de luncher. Je sais pas si c'est à cause d'elle que ça sent le poisson à la station, mais en tout cas, elle saura vous en parler jusqu'à l'arrivée de

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2: Mesdames, Messieurs, bonjour, ici Boris Chassaigne. La MRC des Appalaches sera le laboratoire d'études de l'École supérieure d'aménagement du territoire et de développement régional de l'Université Laval. 9 équipes de cette école vont passer au peigne fin différents aspects de son développement. Elles vont analyser le développement socio-économique de la région, porter un regard sur l'environnement et la mobilisation citoyenne. 4 équipes seront aussi affectées au transport, à la mobilité et à l'urbanisme. Les résultats de cet essai laboratoire de l'Université Laval seront présentés en 2027 au Centre des congrès de Thetford. Et le service de sécurité incendie de la ville de Thetford Mines a eu une année 2025 chargée. Le rapport annuel du service fait état d'une augmentation de 20% de ses interventions. Elles sont passées de 405 en 2024 à 486 en 2025 sur l'ensemble du territoire desservi. C'était vos manchettes.
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Parce que vous savez qu'elle est en couple avec notre ancien premier ministre du Canada, Justin Trudeau. Et là, elle était en direct avec des fans sur une plateforme de streaming. C'est le magazine Clin d'œil qui nous rapporte ça. Et elle aurait laissé échapper le petit surnom qu'elle donne à Justin Trudeau, son amoureux. Alors, elle l'appelle True Daddy. Alors, un jeu de mots entre le nom de famille de Justin Trudeau et le mot anglais Daddy. Alors là, l'audio n'a pas été officiellement confirmé. Mais chose certaine, il y a...

Oh mon Dieu, je l'aime tellement, j'arrête pas de le regarder et il me rend si heureuse, a-t-elle déclaré en parlant de Justin Trudeau. La voici Katy Perry avec California Girl. À Viva! 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

s'en souhaite 9 autres minimum. On s'entend, puis pour nous autres aussi, on en profite. Moi, je pense que c'est juste le début pour Ludovic Bourgeois qui nous arrive avec un nouveau spectacle en plus, Karaoké 90, dès cet automne. Et là,

tes 40 ans cette année. Pour l'occasion, on s'offre une belle tournée qui s'arrêtera au Centre Bell de Montréal en septembre prochain. Voici Listen to Your Heart à Viva. Je vous souhaite un excellent jeudi.

0: avec Kenny Loggins, le hit qui pop est à venir à Viva. Restez là, ça s'en vient.
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3: Mesdames, Messieurs, bonjour, ici Boris Chassaigne. Le service des loisirs et de la culture de la ville de Thetford Mines mise cette année encore sur la promotion de l'activité physique. Elle relance cet été dans ses différents parcs. L'événement bouge en ville du 16 juin au 26 août, de même que des entraînements de groupe au parc Saint-Maurice. La ville qui va en outre ce jeudi soir dès 17h, face au piano public, lancer l'ensemble de sa programmation estivale. Et le service de la sécurité incendie de la ville de Thetford Mines a eu une année 2025 chargée. Le rapport annuel du service fait état d'une augmentation de 20% de ses interventions. Elles sont passées de 405 en 2024 à 486 en 2025 sur l'ensemble du territoire desservi. Le service explique cette hausse par la croissance de la démographie régionale et du nombre d'unités résidentielles, commerciales et industrielles sur son territoire. C'était vos manchettes.
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0: pour l'été là, qui est à venir dans les prochains jours. Alors, d'après moi, ça va être un autre bon hit avec le saut de William Cloutier à surveiller demain. Rate à venir avec Where is my husband? À Viva. Merci beaucoup de nous choisir.
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son studio, son espace de création, son lieu de rêve pour ses vieux jours. Et elle veut laisser cet héritage-là à sa fille. Donc, c'est pas de la pression, mais quand même un peu.

0: Olivia Dean à venir, parlant d'inspiration sur Man I Need à Viva. C'est Diane Simard qui est en place avec vous autres. Restez là.
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2: Mesdames, Messieurs, bonjour, ici Boris Chassagne. Le service des loisirs et de la culture de la ville de Thetford Mines mise cette année encore sur la promotion de l'activité physique. Elle relance cet été dans ses différents parcs. L'événement bouge en ville du 16 juin au 26 août, de même que des entraînements de groupe au parc Saint-Maurice. La ville qui va en outre ce jeudi soir dès 17h, face au piano public, lancer l'ensemble de sa programmation estivale. Et le service de la sécurité incendie de la ville de Thetford Mines a eu une année 2025 chargée. Le rapport annuel du service fait état d'une augmentation de 20% de ses interventions. Elles sont passées de 405 en 2024 à 486 en 2025 sur l'ensemble du territoire desservi. Le service explique cette hausse par la croissance de la démographie régionale et du nombre d'unités résidentielles, commerciales et industrielles sur son territoire. C'était vos manchettes.
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la terre là, qui colle à nos doigts. Mais ceci étant dit, elle revient à la charge avec un deuxième spectacle d'humour solo. Et c'est tellement le fun, l'authenticité de Marthe Laverdière. Ça n'a pas de bon sens tout ce qu'elle peut nous raconter. Alors, le spectacle s'appelle « J'ai dit oui ». Et ça sera présenté en première en février prochain. Le rodage va commencer cet été. Plusieurs représentations déjà affichent complet. Alors, même, il y a Mario Jean qui va l'épauler à la

0: La Verdière, à venir, Chabouzi, Jelly Roll, à Viva.
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3: Mesdames, Messieurs, bonjour, ici Boris Chassagne. Les dirigeants du Fonds Capital Expansion Région de Thetford, le CER, ont souligné hier le 10e anniversaire de l'organisme au Centre des congrès de Thetford. L'événement du Fonds a été marqué par la présence de conférenciers de renom, dont Geneviève Fortier, chef de la direction de Promutuelle Assurance et présidente du Conseil d'administration d'Investissement Québec, ainsi que de l'honorable Jean Charest, ancien premier ministre du Québec, que nous avons tous deux reçu à montetford.com. La MRC des Appalaches sera le laboratoire d'études de l'École supérieure d'aménagement du territoire et de développement régional de l'Université Laval. 9 équipes de cette école vont passer au peigne fin différents aspects de son développement. Elles vont analyser le développement socio-économique de la région, porter un regard sur l'environnement et la mobilisation citoyenne. 4 équipes seront aussi affectées au transport, à la mobilité et à l'urbanisme. Les résultats de cet essai laboratoire de l'Université Laval seront présentés en 2027 au Centre des congrès de Thetford. Le service des loisirs et de la culture de la ville de Thetford Mines mise cette année encore sur la promotion de l'activité physique. Elle relance cet été dans ses différents parcs. L'événement bouge en ville du 16 juin au 26 août, de même que des entraînements de groupe au parc Saint-Maurice. La ville qui va en outre ce soir dès 17h et face au piano public lancer sa programmation estivale. Et dans la Ligue de baseball majeure du Québec, l'Unicanva de Thetford va défier les dieux et tenter de remporter sa première victoire de la saison devant ses partisans au stade Desjardins. Il affronte le Broc de Drummondville ce soir à 20h. C'était vos manchettes, les détails et d'autres nouvelles sur montetford.com.
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0: heures. C'est la dernière de Viva la Casa de la semaine, mais non la moindre. Mais quand même, deux belles grosses heures à passer ensemble, Pat et Julie, qui, comme à l'habitude, je pense, arrivent ici en grande forme. La tête pleine d'idées, pleine d'histoires également. Julie, peut-être un petit peu plus fatiguée que d'habitude, par contre.
1: Non, même pas.
0: Non.
1: Zen. Je suis dans un état de zénitude.
0: Et ça va être en lien avec ton mot du jour?
1: Ça va être en lien avec mon mot du jour. Mon mot, c'est « jeu ».
0: Oui.
1: Parce que je viens de passer une partie de la matinée avec Marie-Claude Barrette pour faire « Ouvre ton jeu », son balado. Ça a été extraordinaire. Écoute, cette femme est... C'est fou, là. C'est incroyable ce qu'elle a fait sortir des gens. T'sais, je savais qu'en acceptant ce genre d'invitation, faut te livrer. Sinon, si t'as pas le goût de le faire,
0: ça
1: tu vas pas là.
0: Ça s'appelle « Ouvre ton jeu ».
1: Ça s'appelle « Ouvre ton jeu ». Et puis, mais c'est le fun, c'est ludique en même temps parce que t'sais, y a un vrai jeu, d'ailleurs. Elle m'a donné son vrai jeu en lien avec cette émission de podcast. Et c'est différentes questions que tu choisis, certaines qu'elle choisit elle. Mais au départ, tu piges des cartes. Il y a différentes catégories et tu piges comme un jeu de tarot un peu. Tu sais, c'est des grandes cartes comme ça. Si vous avez déjà vu l'émission, parce que le podcast est aussi filmé, donc vous avez vu. Moi, en fait, je l'avais écouté plusieurs fois, son podcast, mais comme je suis dans la voiture quand je l'écoute, je l'avais jamais regardé comme tel. Tu sais. Mais ça a été extraordinaire. J'ai adoré mon expérience.
0: Okay. On va l'apprendre sur toi parce que vous avez tourné pendant 2h30?
1: Ben, 2h15 au moins. Hey,
0: wow.
1: Ouais, oui.
0: OK.
1: Quelque chose.
0: Ben ouais, c'est ça. Hey, Julie est rentrée en disant hey, c'était épuisant. C'est pour ça que je suggérais que tu allais peut-être être un petit peu plus fatiguée aujourd'hui.
1: Épuisant dans le sens où je me suis beaucoup livrée. On est allé dans beaucoup d'émotions. Même j'ai été surprise de. À combien, tu sais, elle va appuyer sur le bouton au bon endroit, puis elle va chercher ce qu'elle a envie de chercher, mais pas parce qu'elle a envie de ça particulièrement, c'est juste que la table est mise et on se sent tellement en confiance, elle est tellement dans le moment présent, en pleine conscience, elle nous écoute, elle rebondit sur par exemple, sur ce que je racontais. Et qui fait en sorte que tu te sens dans une zone sécuritaire, si je peux dire. Ce qui n'est pas tout le temps le cas en entrevue.
0: Non. J'ai eu une journée tout aussi épuisante que la tienne.
1: Excuse-moi, c'est à moi de te demander quel est ton mot du jour. Je te dis, je suis encore là-dedans.
0: Moi, c'est procrastination parce que oui, j'ai eu une journée vraiment aussi occupée que la tienne. J'ai regardé du tennis beaucoup, beaucoup trop, beaucoup plus que ce que je voulais. Du côté de Roland-Garros, c'était les deux demi-finales des femmes. Et j'ai regardé ça du coin de l'œil, du tennis extraordinaire. Mais tu sais, quand tu passes la journée puis tu dis, OK, ah, je vais regarder un set. Ah, je vais regarder un petit peu. Et là, finalement, j'ai vraiment pas accompli tout ce que je voulais accomplir. Et donc, heureusement, je suis là. Et puis, on peut passer.
1: D'où ton mot procrastiner.
0: Ben oui, j'ai vraiment procrastiné toute la journée.
1: Remarque, ça se termine bientôt. Dimanche, ça va être fini.
0: Exactement.
1: Mais ça recommence avec Wimbledon.
0: Exactement, dans quelques semaines. Mais c'est correct parce que je sais que je ne suis pas le seul à être passionné de ce sport-là. Il y a un nouveau sondage qui vient de sortir et les chiffres sont absolument incroyables. Le tennis, qui est maintenant le troisième sport le plus pratiqué par les Canadiens. On vous donne toutes les statistiques et on vous dit pourquoi ce sport-là est en plein essor, pourquoi il est populaire et pourquoi, ben, vous êtes sûrement déjà fan, mais sinon, pourquoi vous allez le devenir, promis. Et on passe ça avec une chanson de circonstance. Il fait beau, c'est Bob Marley.

0: Donc ça, c'est le genre de nouvelle qui me fait plaisir. On est en train de vivre quelque chose de vraiment spécial au Canada en ce moment avec le tennis qui est en plein essor et les chiffres le confirment.
1: Oui, parce qu'on est plus de 6 millions à jouer, j'ai dit « on », hein, parce que oui, je m'inclus ben là-dedans, oui. J'adore le tennis aussi, à jouer au tennis au Canada et une progression depuis 2023 de 1 million de plus. C'est un sport, il y a un engouement, il y a un buzz pour le tennis. Faut dire que pendant longtemps, le tennis était moins... C'était souvent lié à des clubs privés, à un côté un petit peu plus élitiste.
0: Plus snob.
1: Plus snob. Et maintenant, c'est vraiment rentré, permettez-moi l'expression, dans le lifestyle, un style de vie où on a envie de justement s'entraîner. C'est un investissement, en fait, en santé. Et c'est un investissement aussi en longévité.
0: C'est ça. On dit que c'est le sport... c'est drôle, le US Open, c'est devenu leur slogan. C'est « the world's healthiest sport ». Donc, le sport le plus santé qui existe.
1: Le plus santé et le plus complet, en fait, parce que ça va cocher beaucoup, beaucoup de cases. Ouais. Non seulement on bouge, évidemment, au tennis, on socialise, on se défoule, on peut jouer à deux, on peut jouer à quatre. Et on peut jouer, bon, peut-être pas à tous les âges non plus, parce qu'il faut quand même courir un minimum là, au tennis, mais on peut jouer quand même assez longtemps.
0: On peut jouer vieux.
1: Ouais, on peut jouer vieux.
0: J'ai commencé à jouer il n'y a pas si longtemps que ça. Je peux pas te dire que je suis si bon que ça. Je joue dans un club de tennis des fois avec des personnes d'un certain âge, je veux dire ça poliment et gentiment, eux placent leur balle, ils n'ont pas besoin d'aller courir.
1: Oui,
0: ils
1: c'est
0: placent
1: ça.
0: Leur balle et ils me battent. Puis je suis comme, OK, ouais. Moi, je peux y courir les balles, mais eux, ils les placent.
1: Oui, mais c'est un sport qui n'est pas juste du cardio, c'est un sport de coordination, d'anticipation, un sport d'équilibre, de vitesse, de réaction aussi, parce que le cerveau doit s'adapter constamment pour savoir, OK, qu'est-ce que tu fais dans ton environnement et en une fraction de seconde, à quelle vitesse va la balle, quel est l'effet, tout ça. Donc, c'est à ce niveau-là que c'est vraiment un sport complet et c'est un sport justement qui, au niveau cognitif est très, très bon.
0: Vraiment. Tous les sports de raquette ont dit qu'ils le sont. Tennis, évidemment, en fait partie. Et moi, je pourrais me battre. Je n'ai jamais battu de ma vie, là, soit dit en passant, mais je pourrais me battre à défendre mon point que c'est le sport le plus difficile au monde.
1: Bien, difficile, oui, c'est quand même difficile. Bien, il y a d'autres sports qui sont difficiles, mais
0: absolument,
1: celui-là...
0: Absolument, oui, je t'ai pas dit que c'était le seul difficile, mais je pense que c'est le plus difficile parce que, tu sais, certains sports ont un côté très mental, d'autres ont un côté très, très physique. Celui-ci mélange les deux avec, en plus de ça, bien, évidemment, la balle qui arrive à différents spins, différentes vitesses, différents trucs. Mais au-delà de ça, pour les professionnels, là, eux savent jamais quand est-ce que le match va commencer. Ils savent jamais quand est-ce qu'il va se terminer. T'as pas de cadran.
1: Pour les professionnels.
0: Oui, oui. La plupart des sports ont un cadran. Pas celui-là. On change de surface. Imagine, on disait aux joueurs du Canadien, hey, demain, vous jouez en rollerblade. Pardon? On change de surface. Il y a tellement d'éléments qui font en sorte que c'est le sport le plus difficile au monde, mais qui est tellement ô combien plaisant.
1: Oui, oui. Puis même, il y a des études qui le prouvent. Tu sais, quand on parlait de longévité, des études qui disent, notamment une étude de la clinique Mayo à Copenhague, qui disent que l'expérience de vie aurait un gain de à peu près 9,7 années en plus pour les gens qui jouent au tennis. Donc, c'est pas une science exacte. Ça veut pas dire que si on joue au tennis, on va gagner 10 ans.
0: Oui, c'est exact. Je le dis tout le temps à ma blonde que je vais mourir 10 ans après elle. Parce qu'elle joue pas au tennis, puis moi, oui.
1: Elle joue pas au tennis? Non. T'as pas eu envie de lui dire, let's go, viens jouer avec moi?
0: J'ai essayé, j'ai payé des cours.
1: Ah oui?
0: Ça a pas fonctionné.
1: On se doit toujours une partie.
0: On va le faire. Et j'espère qu'on vous a encouragé à vous aussi à ramasser une raquette de tennis au moins une fois cet été. Julie, tu sais qu'on parle souvent des bienfaits de l'IA, mais il y a un côté quand même assez sombre à l'IA, un côté dont on dévoile pas toujours. Et là, je vais vous en parler parce qu'il y a une compagnie chinoise qui travaille sur un projet qui est littéralement digne d'un film de science-fiction. L'histoire que je vous raconte, je vous le dis, elle est épeurante. Elle me donne des frissons. Je vous en parle tout de suite après Britney Spears. Voici Baby One More Time dans Viva la Casa. Bon retour, bon jeudi!

0: journée ici sur les ondes de Viva. Je vous vante les bienfaits de l'intelligence artificielle que j'utilise beaucoup, auquel je crois pour le futur. Mais il y a quand même un autre côté à l'IA, un côté un petit peu plus sombre.
1: Il y a toujours un revers, de toute façon.
0: Toujours. Et même, j'ai l'impression que de plus en plus, tu sais, on lit les journaux, là, une journée, on vante les bienfaits. L'autre journée, ouais. on nous fait un petit peu peur avec ce que ça pourrait être. Mm-hmm. Évidemment, outil ultra, ultra puissant.
1: Là, tu as une histoire d'horreur à nous raconter.
0: J'ai 100% une histoire d'horreur. Heureusement, ça se passe pas ici encore et je pense pas que ça pourrait se passer ici, mais quand même, ça donne l'impression d'un film de science-fiction, même un film de science-fiction qu'on a tous déjà vu. C'est une compagnie chinoise qui est en train de développer une technologie d'IA qui permettrait au gouvernement autoritaire, et donc c'est pour ça, tu sais, c'est en Chine, on n'est pas dans cette réalité-là, mais quand même, une fois que la technologie existe, ces gouvernements autoritaires-là pourraient surveiller les dissidents, mais aussi prédire qui pourrait le devenir.
1: Ben, c'est comme le film Minority Report,
0: c'est
1: ça.
0: C'est exactement comme le film de Minority
1: Report.
0: Avec
1: Tom Cruise.
0: Ouais, pour vous rappeler ce film-là, lancé en 2002, c'était le gouvernement était capable de prédire qui allait commettre un crime et allait les arrêter d'avance. Et donc, si moi je planifiais aller brûler un feu rouge, eh bien, on m'arrêtait avant pour avoir brûlé le feu rouge.
1: Mais voyons, ça se peut pas dans la vraie vie, ça.
0: Eh bien, dans la vraie vie, cette technologie-là est en train d'être développée. Tu sais, en ce moment, ça va être pour surveiller l'Internet, traquer quiconque pourrait contourner la censure, parce qu'on le sait qu'en Chine, cette censure-là existe. Donc, tu sais, oui, il y a un côté aujourd'hui quand même assez facile, mais cette compagnie-là qui s'appelle Gige travaille sur un outil qui serait capable de prédire qui pourrait s'opposer au gouvernement en acte ou en parole. Et donc, j'imagine que la technologie, c'est que c'est rare qu'on devienne un révolutionnaire du jour au lendemain. Et donc, tu sais, j'imagine qu'il y a des étapes. Ça commence avec une publication, ensuite de ça, ben, une vidéo, ensuite de ça, un abonnement à certains sites. Tu sais,
1: c'est vraiment contrôlé. Ben, de toute façon, ils font ça. C'est un régime communiste. Ouais, ils font ça.
0: Exactement.
1: On n'a pas le droit de dire grand-chose.
0: Imagine.
1: Hey, c'est fou.
0: Imagine te faire arrêter parce que eux ont décelé que tu avais l'intention
1: de faire quelque chose.
0: Ouais, de faire
1: mauvais.
0: Quelque chose. On regarde tous les signes, là, et on dirait que c'est ça que t'allais faire et toi, t'allais vouloir t'opposer à notre gouvernement. Et donc, ben, on te lance en tôle.
1: Donc, je suis contente de vivre au Canada.
0: Ouais, mais tu sais, oui, absolument. Mais ce genre d'histoire-là nous fait réaliser à quel point, tu sais, ça va être difficile parce que c'est une course dans l'IA à savoir quel régime, quel gouvernement va être capable d'atteindre les plus hauts niveaux d'intelligence artificielle le plus rapidement possible. Mais pendant ce temps-là, peut-être qu'on nous manque de clôture de sécurité à gauche et à droite. Moi, c'est ça qui m'inquiète. À la veille de la fin de semaine, Julie pense être capable de deviner ce que vous allez faire samedi soir. C'est ce qu'elle m'a dit. Elle est arrivée ici, elle n'a pas de boule de cristal, mais elle dit « Ouais, je pense que je le sais exactement. » Il y a de plus en plus d'adultes qui font ceci le samedi soir. C'est peut-être vous. On vous dévoile quoi tout de suite après Laurence Narbonne. C'est l'excellente Greenlight. On vous souhaite un bon jeudi après-midi ici. À Viva!

0: Une minute, je ne sais pas si c'est trop tôt pour parler du week-end, pour parler de vos plans de samedi soir, parce que Julie, ça a l'air, est au courant de ce que vous allez faire samedi soir.
1: Il y a une possibilité, il y a une chance sur deux, en fait, parce que d'après une étude qui a été menée quand même auprès de 5000 adultes, là, un peu partout aux États-Unis, en Royaume-Uni, France, Allemagne, Suède, il y a plus de la moitié des adultes qui préfèrent passer leur samedi soir à faire quoi? À jouer à des jeux de société plutôt que de sortir, en fait.
0: Oh, wow!
1: C'est quand même... Donc, 57 % des gens intéressés, c'est beaucoup, qui affirment notamment que ça a un super impact positif sur leur bien-être, sur leur mental, que ça les rapproche de leur famille, de leurs amis aussi. Mais ce qui est vraiment frappant, là, au-delà du fait que les gens aiment jouer, c'est que les gens... Ça vient combler un jeu de société, quelque chose qu'une autre activité ne peut pas nécessairement combler. Et en fait, c'est le besoin viscéral d'être avec les gens et de connecter avec les gens. Et quand on fait un jeu de société, on connaît
0: ben
1: quoi,
0: oui.
1: Tu ris comme ça?
0: Je ris pas, je me reconnais. Moi,
1: ah,
0: je me reconnais.
1: Okay,
0: moi, samedi soir, là, pas du tout. Souvent, avec des amis, c'est ce qu'on fait. Puis surtout qu'on peut avoir les enfants. Tu sais, si je sors, ben là, il y a gardienne, etc. Souvent, en amis, on se retrouve, on joue à Hitster, on joue Rumi, on joue... Regarde, moi, je me retrouve dans cette étude.
1: Oui, oui, oui.
0: Je lève la main.
1: Moi aussi, je lève la main. Donc, tu sais, à une ère plutôt où les choses sont tellement numériques, ben là, les gens, ils cherchent un besoin non seulement de ralentir, d'être dans le moment présent, de s'amuser, puis de connecter les uns avec les autres. Fait que c'est peut-être ça qu'on va faire samedi, d'ailleurs.
0: Ça va pouvoir jouer à Ouvre ton jeu. Marc-Claude,
1: ben
0: t'as donné le jeu.
1: Elle me l'a donné, Marc-Claude, le jeu Ouvre ton jeu. Ben oui, c'est ça que je vais faire samedi.
0: Nous, on sait ce que tu vas faire samedi soir, finalement.
1: Ben oui.
0: C'est comme ça que ça se termine. C'est le calepin dans un instant. Julie s'est retrouvée dans une situation avec son père.
1: Oh mon Dieu.
0: Une histoire qui n'a pas de bon sens. Julie, elle rit déjà. Je pense que ça promet, ça s'en vient au retour. Et Destiny's Child sera là avec Survivor. À Viva!
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0: 30 minutes et j'ai l'impression que je vais être comme vous, un spectateur, parce que je ne connais pas cette histoire de Julie. Elle m'est arrivée avec ça tantôt. Elle dit, il faut absolument que je te raconte cette histoire-là. Elle ricane déjà. J'imagine que c'en est une pas pire. C'est tout de suite dans son calepin.
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2: Je me suis retrouvée samedi dernier, samedi matin, d'assez de bonne heure, dans une espèce de quiproquo avec mon père, où tout le monde disait la même chose, mais personne se comprenait en fait. Et je vous explique. Donc, mon père est français et donc il vit depuis des années ici avec ma mère québécoise, mais il continue à être très impliqué dans la politique française et il continue à voter. Et il y avait un vote le week-end dernier pour élire les représentants consulaires à l'étranger. Et papa n'avait pas pu voter par anticipation ou par email.
0: La poste.
2: Truc électronique. La date était passée, fait qu'il me dit vendredi, il dit oh, demain matin, parce qu'ils n'habitent pas à Montréal, mes parents. Donc, il dit demain matin, là, je vais faire un aller-retour. Ah, mais j'ai dit, je vais y aller avec toi, je vais t'accompagner. Après, moi, j'avais autre chose, mais je dis, je vais t'accompagner et tout ça. Donc, il me donne l'adresse, on se donne rendez-vous et on voit une ligne, mais énorme, énorme, énorme, qui faisait plus d'un pâté de maison. Je dis, hey boy, papa, ça va être long, ça va être long. Et là, il dit, attends, je vais aller voir au bout juste pour être sûr qu'on attende au bon endroit. Et il se renseigne, il revient, il a demandé aux gens, est-ce que c'est bien pour les élections? Oui, oui, c'est bien pour les élections. On attend. Là, je dis, papa, moi, fallait que je file à Québec. J'ai dit, je pourrais pas attendre autant de temps que ça avec toi. Et là, on redemande autour de nous, c'est vraiment pour les élections? Puis là, les gens disent, oh, oui, c'est pour les élections. On continue à attendre. Là, je dis, papa, là, ça n'a pas d'allure. Là. Hey, la prochaine élection, là, tu le feras en numérique parce que c'est quelle perte de temps. Mais tu sais, on est docile, on attend. Puis moi, je suis là pour accompagner mon père. Puis à un certain moment, il y a un de ses amis qui l'appelle, un autre ami français. Puis mon père dit, écoute, je suis encore dans la ligne. Là, c'est quasiment une heure que j'attends. C'est long. Puis son ami dit, ben voyons donc, c'est long. Il dit, je viens de passer. Moi, il n'y a pas un chat. Là, mon père dit, il se retourne encore vers les gens, c'est bien la ligne des élections. Et là, en fait, croyez-le ou non, c'était une autre élection. Mon père s'était trompé d'un building.
0: Okay.
2: Mais nous attendions dans une vraie ligne d'élection, mais c'était les élections pour la Colombie. Alors que nous, on attendait pour les élections du département des Français à l'étranger.
0: Vous n'avez pas remarqué qu'il y avait beaucoup de Colombiens?
2: Même pas.
0: J'avais pas regardé la foule, mais ouais, il me semble
2: non,
0: que...
2: on discutait, puis non...
0: Il y avait des jerseys de soccer de la Colombie à côté, à gauche, à droite, tout le monde en jaune.
2: Puis là, finalement, on quitte la file. Puis là, je dis à papa, ben voyons, tu m'as donné l'adresse. Là, il s'était trompé d'un numéro. Fait que c'est ça, c'était l'équivalent d'un building, ou en tout cas, pas vraiment loin. Et on arrive, et effectivement, il n'y a pas un chat dans les élections françaises. On passe, mon père vote, on s'en va. Merci, bonsoir.
0: Bien joué.
2: Mais c'était drôle, cette espèce de quiproquo. C'est une espèce de méprise comme ça, où tous les gens disaient, ben oui, élection, ben oui, c'est ici.
0: Si, si.
2: Mais c'était juste pas la même élection.
0: Heureusement que c'était pas comme l'élection d'un syndicat de building à condo, là, tu sais. Encore plus par rapport.
2: Oui.
0: vous avez peut-être remarqué, Julie, peut-être de ton côté aussi, il y a une tendance chez les jeunes, la tendance du zero posting, où on ne publie plus sur les réseaux sociaux. C'est une tendance qui existe depuis quand même un bon moment. Je viens de voir une étude et je pense pouvoir expliquer pourquoi cette tendance-là existe. Je vous le raconte tout de suite après Fouki avec Alicia Moffett. Voici Ciel dans votre tour. À Viva! Merci à toi!

0: C'est une tendance chez les jeunes qui sont sur les réseaux sociaux, oui, mais qui ne publient rien. Mon fils, c'est ça en ce moment, son compte Instagram, là, aucune photo, rien, il n'a rien publié. Et je suis tombé sur une étude qui, d'après moi, explique pourquoi. Je sais pas, ben Billy, évidemment, elle publie parce que
1: oui,
0: t'as pas le choix.
1: Ça fait maintenant partie de son métier.
0: Ben oui, exact. Ton gars, lui?
1: Non, pas vraiment.
0: Pas trop publieur?
1: Non, il est pas très réseaux sociaux.
0: Voici peut-être pourquoi. C'est un nouveau rapport sur les frontières numériques de la Gen Z qui vient de sortir. On dit que 90 % des travailleurs de la génération Z ont reçu des avertissements, des réprimandes ou des conséquences à cause de leur publication en ligne.
1: Ah.
0: Et donc, des patrons, des boss, des employeurs qui vont voir ce que les jeunes publient, font « ouais, ouais, tout. » Et ce qui est fou de cette étude-là, c'est qu'il y a également 67 % de cette même génération qui dit avoir subi de la pression de leur patron de connecter en ligne. Et donc, disons, tu as un Instagram privé et tu as cette pression-là.
1: Ton patron veut absolument que tu l'acceptes.
0: Exact. Moi, on devrait connecter. Puis ensuite de ça, tu as des réprimandes ou des conséquences parce que tu as publié tel ou tel truc. Et donc, je peux comprendre que les gens sont, un petit peu plus réfractaires à publier. Puis c'est peut-être pas nécessaire, ou du moins avoir un compte plus professionnel puis un compte plus perso.
1: Il y a beaucoup de Gen Z, puis c'est peut-être le cas de ton fils, puis peut-être tu vas lui poser la question ce soir, et vous demanderez à vos enfants, il y a beaucoup qui ont 2 voire 3 comptes, et nous les parents, on n'est pas pantoute au courant.
0: C'est ça, nous on connaît juste le compte principal.
1: Exactement.
0: Puis on se fait
1: sur
0: avoir.
1: Lequel on like. Mais en fait, c'est pas le compte cool.
0: Le compte cool, j'aime ça. Showbiz au retour, il y a de la bisbée dans les ventes de billets de Céline Dion.
1: Ouais.
0: On vous raconte ça. Et Pink sera là avec Never Gonna Not Dance Again. On souhaite un bon jeudi après-midi. Merci d'être là.
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0: Céline Dion avait annoncé des nouvelles dates de sa résidence en France. C'était la vente de billets aujourd'hui et ça n'a pas été comme prévu, Julie.
1: Mais non, il y a une activité suspecte. On dit que justement la vente de billets jeudi matin a été interrompue pour cette nouvelle vente du 8 au 29 mai. Elle a annoncé d'autres dates de concerts. D'ailleurs, on pense que beaucoup plus de Québécois vont être comblés cette fois-ci, mais ça a dû être arrêté momentanément parce qu'on détectait que dans la file d'attente, il y avait des personnes mal intentionnées qui ont été repérer. Donc, il a fallu arrêter. Ce qui a créé beaucoup de frustration parce que je pense que beaucoup de gens qui attendaient depuis longtemps.
0: Et mal intentionné, c'est souvent des bots, des robots qui vont être capables d'aller chercher plein de billets. Je pense pas que c'est des gens qui voulaient aller au spectacle puis chanter faux.
1: Ah, ben non.
0: Il était mal intentionné, ceux-là. On les a vus venir. Il n'avait pas l'intention de chanter sa note.
1: Tu es en train de te moquer de moi?
0: Non, je me moque de la nouvelle. on parle maintenant de Patrick Bruel. Ça, on ne va pas se moquer de la nouvelle parce que je pense que ça en est une bonne puis c'est une nouvelle qu'on attendait.
1: Oui, c'est Patrick Bruel. Bon, on le sait, là, vous savez tout ce qui se passe avec... avec les agressions, 30 femmes qui se plaignent. Il annule sa tournée d'été, finalement. Montréal, ça a été annulé, vous le savez. Québec aussi. Mais là, il était au théâtre Henri VII, pour jouer une pièce de théâtre. C'est un trio, d'ailleurs, cette pièce-là. Et finalement, les dernières représentations, ben, elles ont été annulées d'un commun accord. Et c'est drôle parce que je me posais la question. Je me disais, moi, si j'étais la comédienne là, qui joue avec Patrick Bruel en ce moment, là, j'aurais-tu le goût de me trouver sur scène dans ce contexte-là? Non.
0: C'est pas la même chose.
1: Non, c'est pas la même chose.
0: Sachant, tu sais jamais, à tous les soirs, est-ce qu'il y a des gens qui vont être là pour protester?
1: Est-ce que ça veut dire que parce que la fille monte sur scène avec lui parce que c'est son boulot, là, elle a un contrat, est-ce que ça veut dire qu'elle cautionne? Ben non, ça veut pas dire ça, mais tu sais, sous contrat. Donc finalement, tout ça dire que c'est annulé.
0: Nouveauté pour Grand Corps Malade, on reste en France finalement?
1: On reste en France, oui, Grand Corps Malade, que moi j'ai eu la chance de vraiment très bien connaître. Je sais pas si vous connaissez ce slammer français de Marseille, qui est un poète, en fait, un poète extraordinaire. Et ma fille, Billy Dupage, a eu la chance de faire sa première partie à peu près 7 fois. Fait que moi, j'ai écouté son spectacle 7 fois. C'est un type que j'aime beaucoup. Et là, après 2 ans d'absence, je savais qu'il était en écriture. Là, il a sorti son nouveau titre qui s'appelle « J'en ai pas encore fini ».

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1: Est tellement talentueux, ouais. Tellement... Et puis, un être extraordinaire, d'une gentillesse extraordinaire.
2: Un slam. C'est drôle, ma blonde, l'autre jour, Benjamin, il dit, il y a un ami à l'école qui a fait un slam. Puis elle dit comme, de quoi tu parles, un slam? Elle pensait que c'était une affaire de lutte. Elle savait pas c'était quoi
1: être un slameur. Ah non, il y a même des concours de slameurs. C'est tout un art, en fait.
2: On termine ça avec Julien Clerc.
1: Oui, Julien Clerc, qui va être du côté du Québec pour les Franco le 18 juin et qui va faire une rétrospective sur 50 ans de carrière. C'est vrai que quand on se met à redécouvrir, ou même découvrir, si vous ne connaissez pas, mais redécouvrir Julien Clerc, là, c'est fou les tubes qu'il a fait. Des hits après hits. Et là, j'ai choisi cette petite chanson, Fais-moi une place, parce qu'il y a à peu près, pas 20 ans, mais 18 ans. Ben 19 ans, j'étais enceinte de mon fils, en fait. Et j'avais été invitée à l'heure de gloire. Tu sais, c'était René Simard qui animait ça. Et j'avais choisi cette chanson-là. Qui n'était pas facile à chanter.
2: Tu l'avais chanté?
1: Oui, je l'avais chanté.
2: Ah, ben là, laisse-nous pas.

0: Donc, enceinte, et quand t'es enceinte, en plus, t'as moins de souffle. Mmh. Fait que c'était pas si glorieux que ça, mon affaire.
1: Non, OK. Non. Ça va être meilleur sur la scène des Franco, sûrement.
0: Oui, avec le vrai, Julien
1: Clerc. Avec le vrai, de vrai. C'est l'heure de l'énigme du jour, la dernière de la semaine. On s'y rend avec Marie-Mé, avec Clément Jacques. Voici leur version de la chanson de Kid Rock et de Sheryl Crow, c'est Picture. Et c'est ici, dans votre retour à la maison. On vous souhaite un bon jeudi après-midi. Merci d'être là.

0: toujours une place pour toi dans les bras de Marie-Mé. Il y a toujours une énigme pour vous ici sur les ondes de Viva à 16h54 minutes. Julie, tu l'as définie comment ton énigme aujourd'hui?
1: Chaude.
0: Oh, chaude? Tabarouette, OK.
1: Tabarouette.
0: Si les enfants l'écoutent, c'est le temps de boucher les oreilles. L'énigme est chaude. On l'écoute.
1: Plus je suis chaud, plus je suis frais. Qui suis-je?
0: Plus je suis chaud.
1: Chaud, plus je suis frais. Qui suis-je?
0: OK. Si vous avez une petite idée, on l'accepte. Au 1-866-56-RADIO. 1-866-56-72-346. La réponse au retour. L'excellente Olivia Dean va être là également. Daddy Yankee avec une chanson d'été, tu sais, qui va nous donner le goût d'être sur une terrasse, peut-être avec un drink à la main. Pour l'instant, 16h55 minutes, c'est l'heure d'aller s'informer pour savoir ce qui se passe chez nous. À Viva!
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4: Mesdames, Messieurs, bonjour, ici Boris Chassagne. Les dirigeants du Fonds Capital Expansion Région de Thetford, le CER, ont souligné hier le 10e anniversaire de l'organisme au Centre des congrès de Thetford. L'événement du Fonds a été marqué par la présence de conférenciers de renom, dont Geneviève Fortier, chef de la direction de Promutuelle Assurance et présidente du Conseil d'administration d'Investissement Québec, ainsi que de l'honorable Jean Charest, ancien premier ministre du Québec, que nous avons tous deux reçus à montetford.com. La MRC des Appalaches sera le laboratoire d'études de l'École supérieure d'aménagement du territoire et de développement régional de l'Université Laval. 9 équipes de cette école vont passer au peigne fin différents aspects de son développement. Elles vont analyser le développement socio-économique de la région, porter un regard sur l'environnement et la mobilisation citoyenne. 4 équipes seront aussi affectées au transport, à la mobilité et à l'urbanisme. Les résultats de cet essai laboratoire de l'Université Laval seront présentés en 2027 au Centre des congrès de Thetford. Le service des loisirs et de la culture de la ville de Thetford Mines mise cette année encore sur la promotion de l'activité physique. Elle relance cet été dans ses différents parcs l'événement Bouge en ville du 16 juin au 26 août, de même que des entraînements de groupe au parc Saint-Maurice. La ville qui va en outre ce soir dès 17h face au piano public, lancer sa programmation estivale. Et dans la Ligue de baseball majeure du Québec, l'Unicanva de Thetford va défier les dieux et tenter de remporter sa première victoire de la saison devant ses partisans au stade Desjardins. Il affronte le Broc de Drummondville ce soir à 20h. C'était vos manchettes, les détails et d'autres nouvelles sur montetford.com.

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3: Déjà 17h01, déjà la deuxième heure de Viva la casa, et déjà jeudi, dernière émission de la semaine. Merci de nous avoir choisis. Pat et Julie pour encore une belle grosseur. Julie, un gros sourire au visage.
4: As-tu une réponse à mon énigme caliente?
3: Ben oui, l'énigme caliente, pas pour les enfants, l'énigme d'aujourd'hui. heureusement, les auditeurs de Viva ont quelques réponses. Et c'est drôle parce que pendant la pause, j'ai demandé à Julie, ah, est-ce que tu accepterais plus qu'une réponse? Parce que ce que moi, je vois sur la messagerie texte, dans mon livre à moi, je vois trois bonnes réponses.
4: OK.
3: Mais toi, t'es pas certaine de vouloir accepter plus qu'une?
4: Ben, je veux entendre. OK, je la répète.
3: Oui.
4: Plus je suis chaud, plus je suis frais.
3: Plus je suis chaud, plus je suis frais.
4: Ouais.
3: On salue tout d'abord notre ami Harold qui nous a appelé, comme à l'habitude.
4: Salut Harold.
3: Sa réponse à lui, je la trouve très bonne. Je suis convaincu que c'est une des bonnes réponses. Il dit du pain.
4: Oui, c'est la réponse que je cherchais.
3: C'est la réponse? OK, bon, ouais. Si c'était la réponse, je veux que tu me dises pourquoi ces deux-là ne seraient pas acceptés. Il y a Delphine qui, sur la messagerie texte, dit le café.
4: Je suis frais.
3: Plus le café est chaud, plus il est frais. Le café, il sort de la cafetière, il est très chaud, il est à son plus frais.
4: Oui, je peux l'accepter, mais il peut continuer à être chaud puis être trop vieux, donc goûter le graillon.
3: Ben non, quand il goûte le graillon, c'est parce qu'il est plus chaud. Et Félix, il dit les potins. Tu sais, quand c'est chaud, un potin chaud, là...
4: C'est bon, ça!
3: Tu sais, pense-y, un potin, là.
4: Ouais, ouais.
3: Si moi, j'arrive, je dis, hey, tu sais pas c'est quoi le nouveau potin? Écoute, s'il est chaud, chaud, chaud, là, c'est qu'il est frais, il vient tout juste d'arriver.
4: J'aime, j'accepte.
3: Si je te donne un potin de trois jours, tu me dis, ouais, ton potin, il est passé date, là, mon ami.
4: Ouais, ouais.
3: OK, donc on accepte les trois bonnes réponses.
4: On accepte les trois bonnes réponses.
3: C'est fait de même. On a commencé avec une, puis on finit avec trois. On va partir en musique, et au retour, on va parler des bêta moms. As-tu entendu parler de ce terme, Julie?
4: Oui.
3: On avait entendu parler des alpha moms. Eh bien, maintenant, c'est les bêta moms. Qu'est-ce qu'elles ont de différent des alpha moms? Bien, on vous raconte ça après Daddy Yankee qui s'en vient avec Snow et Katy Perry. Grosse tune. Grosse tune qui va nous donner du soleil dans les oreilles. On part ça avec Olivia Dean. Mon Dieu, qu'elle est bonne. C'est Man I Need. Dans votre retour à la maison. À Viva!

0: Vous avez déjà entendu parler du concept des Alpha Moms, les mamans hélicoptères, les mamans, et je dis mamans, c'est souvent les mamans, mais il y a des papas aussi. Tu sais, les parents qui veulent tout contrôler, c'est être parent très, très Instagram. Tout est beau, tout est parfait, on contrôle chaque geste, chaque activité, chaque patente de son garçon, et c'est épuisant.
1: Mais c'est pas tant Instagram parfait.
0: Non.
1: Non, non, c'est juste les mamans hélicoptères, c'est des mamans qui contrôlent.
0: Oui, oui, mais tu sais comme...
1: Je sais de quoi je parle.
0: Ah oui, hein? Toi, tu fais partie de cette gang-là?
1: Un petit peu, ouais.
0: OK.
1: Ben, je suis un petit peu contrôlante.
0: Ben, peut-être que tu vas vouloir changer ton fusil d'épaule et devenir bêta-mam.
1: Oui, ça me plairait beaucoup.
0: Nouvelle description, parce que les mamans réalisent que justement, c'est épuisant puis que c'est peut-être surtout pas nécessaire. Et donc, la bêta-mam va être détendue. Elle est en paix avec elle-même. Elle est à peine consciente qu'il y a probablement des bonbons collés dans le cheveu de ses enfants, puis peut-être même les siens. Et tu sais, le concept est simple. Tu sais, on rejette l'idée qu'il faut surveiller, contrôler et optimiser chaque seconde de la vie de ses enfants. Et ce qui est intéressant, c'est un peu la théorie derrière tout ça, à savoir pourquoi est-ce que les Alpha Moms existaient en premier lieu.
1: Et le il y a une question numérique, je pense. Tu sais, nous, on a eu des enfants à la Gen Z,
0: oui.
1: Et c'est des enfants qui ont été connectés très, très tôt. Et il y avait cette espèce de facilité aussi à les suivre, à toujours être au-devant et les stimuler à tout prix, là.
0: T'as raison, mais il y avait aussi un élément de performance avec, justement, tu sais, les emplois, on voulait absolument, tu sais, on dirait que ça devient compétitif de plus en plus jeune. Mm-hmm. Tu sais, notre enfant en quatrième année doit avoir des bonnes notes. Pourquoi? Ben, parce que c'est ça qui va le faire rentrer dans la bonne école secondaire, qui va l'amener à la bonne université, qui va lui donner le bon travail.
1: Oui.
0: Et là, avec la montée de l'intelligence artificielle, on réalise, OK, attends, tous ces bons travails, seront peut-être pas les mêmes demain. Et les compétences qui vont être importantes, ça va peut-être plus être la résilience, l'autonomie, la capacité d'adaptation, plutôt que de simplement avoir eu des bonnes notes à l'école pendant que sa mère faisait son lunch et puis son lavage. C'est vrai. Et c'est ça la théorie. Et là, tu sais, faut pas s'imaginer que ça veut dire laisser ses enfants dans l'auto pendant qu'on va au casino. Mais c'est juste... T'sais, donner un petit peu plus de liberté aux enfants, qu'ils puissent explorer, qu'ils puissent faire leurs propres erreurs, qu'ils peuvent gérer leurs loisirs sans que la mère ou le papa ait besoin de gérer chaque minute.
1: Non, c'est sûr.
0: Mais c'est intéressant comme théorie.
1: Il y a toujours un retour du balancier. Hein? On était dans un extrême, parce que les mamans hélicoptères, c'est pas nécessairement tout le portrait qu'on en fait non plus.
0: Non, non, non.
1: Ça peut avoir une tendance, hélicoptère.
0: Oui.
1: Et là, on retourne avec le balancier l'autre côté.
0: Ouais, et moi, je suis beaucoup là-dedans. Et c'est toujours un petit peu le souk à la corde avec ma blonde qui, elle, des fois, comme la maison est un bordel. Je suis comme, oui, je le sais, on a deux enfants. Et puis, c'est une semaine d'école. Et puis, c'est fin d'année scolaire, ma blonde est prof. T'sais, des fois, c'est normal.
1: Oui, mais regarde, toi, aujourd'hui, t'as regardé du tennis.
0: Oui.
1: T'aurais pu ranger?
0: Je le sais, j'aurais pu ranger. Heureusement que ma blonde, elle écoute pas, parce que, elle, je vais pas lui dire que j'ai regardé du tennis. Je vais lui dire que j'ai regardé du score
1: promets,
0: du tennis.
1: OK, je te promets, je vais pas lui dire.
0: C'est gentil. Combien
1: juste,
0: je te dois?
1: Juste si t'es gentil.
0: Ouais, c'est ça. C'est du coup, toi, tu me critiques d'avoir regardé du tennis, et pourtant, je regarde ce qui s'en vient sur notre feuille de route. Au retour, Julie nous fait une suggestion. Hey, hypocrite, pas rien qu'à peu près. Au retour, Julie nous fait une suggestion de série télé sur un gars qui a joué au tennis. Voilà. Roxane Bruno et Michael Bublé, c'est Home. On vous souhaite un bon retour à la maison ici, à Viva.

0: Je regardais Météo Média ce week-end. Bien malheureusement, samedi, un peu partout aux quatre coins du Québec, c'est de la pluie qu'on prévoit. Peut-être une journée parfaite pour se lever les pieds sur le pouf, regarder une bonne série. Et Julie, t'en as une pas pire à nous suggérer.
1: Ah oui, oui, j'ai regardé ça, cette nouvelle série sur Netflix sur Raphaël Nadal qui s'appelle Rafa. Oui. C'est 4 épisodes. J'ai littéralement dévoré ces 4 épisodes-là. C'est vrai qu'il faut aimer le tennis un peu quand même pour mieux l'apprécier, mais au-delà de ça, pas nécessairement.
0: Non, mais parce c'est ce que j'allais dire, tu sais, une histoire.
1: C'est la petite histoire derrière la grande histoire, oui. Déjà. Puis c'est une histoire extrêmement humaine. Donc, Raphaël Nadal, en 4 épisodes, le premier épisode, bon, on voit ses débuts. Et on voit très vite une chose qui aurait pu être... faire en sorte qu'il n'ait jamais de carrière, c'est qu'il y a une maladie rare du pied, une maladie qui s'appelle le syndrome Müller-Weiss et qui fait en sorte que, après beaucoup de recherches, il réalise qu'il faudrait qu'il soit opéré. Mm-hmm. Mais pour l'opérer, il aurait fallu lui casser le pied, lui mettre des vis. Et là, il est très, très jeune et il a comme 14 ans. Et son médecin lui dit, oui, mais si je fais ça, tu pourras plus jamais jouer. Mmh. Ah oui, tu vas pouvoir jouer là, pour le fun là, avec tes amis, mais tu n'auras jamais de carrière. Et il était vraiment drillé depuis très, très, très petit à avoir une carrière. Et lui-même, petit garçon à 7 ans, il rentrait pas à la maison. Là. Lui, il voulait juste taper des balles. Donc, c'est une vraie
0: tennis,
1: passion.
0: Soit au soccer, il avait la passion pour les deux sports.
1: Oui, on le voit pas là-dedans, vraiment.
0: Non,
1: on le voit pas.
0: Il l'avait...
1: On ne voit pas dans ce documentaire, c'est vraiment axé sur le tennis. Donc, son père, qui vraiment, il est très, très, très près de sa famille en général, mais son père essaie de trouver une solution à tout prix. Et avec un médecin, décide de... Et la solution, en fait, c'est d'avoir une orthèse où on change les points d'appui. Okay. Et comme ça, il peut jouer. Donc, on le suit dans son périple. Et au cours des différents... épisodes, on voit qu'il s'impose comme un joueur assez extraordinaire. Et on le voit avec Federer au début, qui devient un adversaire de taille, mais qui devient aussi comme une espèce de motivation, mm-hmm. parce qu'il est motivé à le battre, mais dans le bon sens du terme.
0: Ah, absolument.
1: Là, c'est de bonne guerre.
0: Les deux n'auraient pas eu la carrière qu'ils ont eue s'ils n'avaient pas eu l'un et l'autre.
1: Exactement. Mm-hmm. Et il surprend même Federer, qui lui gagnait tout le temps Wimbledon. Et là, Raphaël Nadal gagne Wimbledon. Et au-delà de ça, c'est une... Là, c'est ça. Il y a Federer, ensuite il y a Djokovic qui arrive aussi dans le portrait. Et à chaque fois, ce sont des adversaires qui font en sorte que lui se dépasse encore plus puis devient encore un meilleur joueur. Mais ce qui est assez hallucinant, c'est que Raphaël Nadal a gagné quand même 14 fois Roland-Garros. C'était vraiment, vraiment son élément. Il se retrouve... C'est ça, en fait, c'est Roland-Garros qui a construit la légende qu'il est.
0: Absolument. Pourtant, il a tout de même remporté tous les autres grands chelems. Et donc, c'est quand même... c'est pas juste un joueur de terre battue.
1: Mais on le suit à travers donc son processus. On le suit à travers cet homme qui est un grand homme de famille, qui est très, très, très entouré. Donc, il a vraiment une importance... très importante à son entourage. Oui. Et ce qui est frappant, c'est on le savait qu'il était beaucoup blessé, tu sais, puis il y a eu des revers, il a dû décliner, il a dû abandonner. Bon, ça n'a pas été vraiment facile. C'est le cas de beaucoup de grands athlètes aussi qui, à un moment donné, sont blessés parce qu'ils poussent le corps tellement à la limite. Mais lui, il l'a poussé à une limite qui est malsaine. Et il ne voulait pas arrêter jusqu'au moment... où il a pris une décision qui est déchirante, même à la fin du 4e épisode.
0: Ah, mais là, dis-nous-le pas, là.
1: Non, mais on le sait, puisque tu sais qu'il est quand même à la retraite, là, depuis 2 ans.
0: Divulgacheur.
1: Non, mais ça te donne un point au cœur où tu dis, hey, arrête ta carrière, là, ça suffit, là. C'est trop mal parce que son véritable adversaire, puis je vais terminer là-dessus, son véritable adversaire, c'était pas les joueurs de tennis, c'était la douleur. Mmh. C'était lui, c'était ça. Alors, écoutez, j'ai adoré. Vraiment, là, ça se regarde 4 épisodes, le temps de le dire. Wow, c'est formidable.
0: On joue à la toune à l'envers au retour. Si ça vous tente de jouer avec nous, 1-866-56-RADIO et les B-52 seront là avec Love Shack. À Viva!

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1: Demain, on aura à faire la chronique bière IGA Saint-Pierre et Fils avec Mathieu Hébert et aussi, je vais vous donner quelques idées de sortie pour Thetford et la MRC des Appalaches pour ce week-end. On se retrouve demain. 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

0: La journée est finie? On joue!
1: On joue! Comme à tous les jeudis, on joue à la chanson à l'envers à 17h30 avec le concept de jeu aussi simple qu'il est amusant. Je prends trois tunes, je les mets à l'envers, je lui tente de les deviner. Et vous, ben, via la messagerie texte, vous pouvez lui donner un coup de pouce avec le texto au 1-866-56-RADIO. J'ai une petite thématique
2: qu'on va découvrir au fur et à mesure, comme d'habitude.
1: C'est parce qu'avec seulement trois tunes, si je te dis la thématique, j'ai comme l'impression que ça va t'aider à deviner. Mais c'est ce qui m'inspire à chaque semaine. Et donc, après, je vous dévoile la thématique. Je te donne un point de plus si tu me dis c'est quoi la thématique.
2: OK.
1: OK, parfait. On commence avec ta première chanson à l'envers, que voici.

0: Francis Murphy.
1: Oh, pas sûr. Bon, non. Je sais que c'est une femme.
2: Oui.
1: C'est embêtant. Je peux-tu une deuxième écoute?
2: Je te donne une deuxième écoute.

0: C'est comme si j'arrive pas à mettre le doigt dessus, mais je devine un peu le grain de voix. Na, na, na, na, na, na, na, na, na, na. Tu vois ce que je veux dire?
1: Sébastien, sur la messagerie texte, il l'a.
0: Il l'a?
1: Il sait parce que c'est la chanson numéro un du Billboard, Ella Langley, Choosing Texas.
0: Ah, c'est from Texas, I can tell by the way
1: he's two stepping round the room. En passant, tu peux pas dire oui, c'est ça quand je l'ai dit.
0: Oui, c'est ça.
1: C'est ça que je voulais dire.
0: C'était ça dans ma tête.
1: C'est correct. Tu vas te reprendre d'après moi avec celle-ci, tu vas être capable.

0: Sur la message du texte, on l'a.
1: Attends, quel serait le lien entre Ella Langley, Texas, King Melrose et là, celle que je...
0: C'est toutes les chansons qu'on a entendues cette semaine sur les ondes de Viva. Et celle-là vous met du soleil dans les oreilles. Garantie.

0: joue ici.
1: Toutes des tunes qu'on a jouées cette semaine.
0: Ah, OK. C'est quand même tough comme thématique.
1: Je sais, mais c'est ça qui m'a inspiré pour trouver mes chansons.
0: Voyons, c'est, comment s'appelle ce groupe-là?
1: Katrina and the Waves.
0: And the Waves.
1: Right, Walking on Sunshine. C'est correct, tu te reprendras la semaine prochaine.
0: Oui.
1: Dans un instant, Julie va vous dire pourquoi vous ne pouvez pas vous coucher trop tôt ce soir. Ça a l'air que c'est bien important. On vous raconte ça tout de suite après les respectables. On vous souhaite un bon retour à la maison. Merci à tous ceux qui jouent avec nous sur la messagerie texte. Sam, il y a eu 3 bonnes réponses sur 3. C'est lui qu'on va inviter la semaine prochaine.
0: OK.
1: Julien, comme, c'est beau, mets ta toune!

0: Tu sais, Patrick, une des choses que je veux cocher sur ma liste, c'est de voir les aurores boréales. Oui. J'en ai jamais vu. Je suis obsédée par ça.
1: Tu en as parlé 2-3 fois.
0: Et 2-3 fois, oui, plus que oui.
1: Oui, oui.
0: Et ben justement, peut-être que ce soir, c'est ma chance parce que, et c'est la raison pour laquelle il faudrait peut-être pas se coucher trop tôt. Il y a des aurores boréales qui sont attendues au Québec, dans certaines régions plus que d'autres, mais dans quand même pas mal de régions, il y aurait une tempête géomagnétique de niveau G3. Je sais pas ce que ça veut dire, mais je le répète quand même.
1: Non, mais ça a l'air fancy.
0: Et ça a l'air fancy.
1: Ça a l'air de savoir de quoi tu parles. Ah, c'est une G3?
0: C'est une
1: okay,
0: G3.
1: OK, wow!
0: Avec un pic d'activité qui va se prolonger toute la soirée et une partie de la nuit aussi. Donc, je me dis peut-être que c'est ma chance. Bon, il faut pas que ça s'ennuage, mais cette nuit, il y a quand même un dégagement prévu dans plusieurs régions tout de même. Fait que je me dis peut-être que je vais faire un sit-in et que je vais regarder le ciel.
1: Certains endroits, il y a moins de pollution visuelle également.
0: Sûr,
1: donc, plus on s'éloigne des grands centres, plus on a des chances de les voir.
0: Beaucoup dans la Côte-Nord, la Gaspésie, le nord du Québec, mais aussi dans plein d'autres régions. Donc, si jamais vous êtes dehors.
1: Bonne raison de se coucher tard en plus, c'est jeudi, pourquoi pas. Au retour, je veux vous raconter l'histoire la plus incroyable de la semaine. Une histoire tellement inspirante qui, je pense, va venir vous chercher. Je vous raconte ça. Et Taylor Swift sera là avec Opalite. À Viva!

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0: C'est pour moi l'histoire la plus inspirante du jour, potentiellement l'histoire la plus inspirante de la semaine. Une histoire qui, pour l'instant, fait pas nécessairement les premières pages des journaux. Peut-être première page du Journal des sports demain, mais ça vaut la peine d'être raconté. Julie, tu sais à quel point j'aime le sport. Mm-hmm. J'adore regarder le sport. Et c'est sûr que oui, des fois, c'est pour des points.
1: C'est un point en commun qu'on a, oui, entre autres.
0: Absolument. Mais parce qu'une fois de temps en temps, il y a des histoires qui ressortent du sport qui sont absolument incroyables. Et là, je veux vous parler de l'histoire de Maja Chwalińska. Cette joueuse de tennis polonaise, vous savez que présentement, c'est le tournoi de Roland-Garros qui bat son plein. Aujourd'hui, c'était les deux demi-finales chez les femmes. Et je dois vous raconter l'histoire de Maja Chwalińska parce qu'elle vit une semaine de rêve. Joueuse de tennis que vous ne connaissez sûrement pas parce que moi-même, je la connaissais pas.
1: Et non, moi non plus, je la connaissais pas.
0: Et je suis ça à chaque semaine. C'est comme, je suis fan de tennis, je connais les joueurs, je connais les joueuses. Elle, je la connaissais pas. Peut-être pour cause, 114e mondiale et qui, cet après-midi, a battu Diana Schneider, la 25e meilleure joueuse, pour se qualifier à la finale de Roland-Garros. C'est une joueuse qui est partie des qualifications et qui, là, se rend jusqu'au dernier match. C'est la première fois dans l'histoire du tournoi que quelqu'un part des qualifs pour se rendre jusqu'à la finale. Mais là où l'histoire devient absolument incroyable, c'est que cette joueuse-là, tu sais, on n'est pas à ses premières armes. On la connaît pas, mais c'est pas parce qu'elle est jeune. C'est une joueuse qui a commencé sa carrière en 2018. Et de 2019 à 2020, eh bien, elle a sombré dans la dépression. Elle a stoppé sa carrière, elle est retournée chez ses parents. Et puis, tranquillement, pas vite, elle a commencé à reprendre sa carrière sur le circuit ITF, qui est comme la troisième ligue de tennis, là, tu sais.
1: Mais elle a pensé tout abandonner avec cette grande dépression.
0: Oh, oui, et tu sais, elle a recommencé vraiment, vraiment, vraiment au bas de l'échelle. En 2023, elle a eu une année assez difficile. Elle était 349e au monde. 349. Mais elle dit non, moi, je lâche pas. Et là, elle arrive à Roland-Garros le 18 mai dernier en qualification. Personne ne sait c'est qui. Elle doit payer sa chambre d'hôtel elle-même, comme tous les autres joueurs qualifiés. Et là, elle commence à gagner. Un match, deux matchs, trois matchs. Elle arrive sur le tableau principal et là, elle se met à battre des joueuses qu'on connaît, là, tu sais. Championne olympique, Qiwen Zheng. Elle bat Elise Mertens. Elle bat Maria Sakkari. Toutes des grandes joueuses de tennis. Elle est rendue à 9 victoires d'affilée en ce moment.
1: Oui, sur une lancée extraordinaire. C'est presque un conte de fées, ouais. Sauf qu'on sait que ben du travail derrière.
0: Absolument.
1: Ça.
0: Absolument. Mais tous les autres joueurs, là, remporter un grand chelem, c'est 7 victoires. Elle, ben t'ajoutes les qualifications en plus, 3
1: oui,
0: matchs.
1: Oui, juste parce que pour préciser, si les gens qui nous écoutent ne savent pas, ils connaissent pas énormément le tennis, les qualifications, c'est que parfois, tu peux être invité, comme oui. Quand tu es vraiment classé. C'est sûr que Sabalenka ne fait pas de qualification.
0: Non, non,
1: être
0: exactement. Voilà.
1: Mais là, elle, fallait qu'elle prouve sa place, qu'elle
0: quand
1: avait.
0: Quand tu es 114e joueuse mondiale, eh bien, tu n'as pas ta place, tu dois la gagner.
1: Voilà.
0: Et juste en termes d'argent, je regardais ça, tu sais, il y a des histoires comme ça qui sont inspirantes, mais vous dire à quel point cette semaine a changé sa vie, mais pour de vrai, de vrai. Dans sa carrière, depuis 2018, elle avait accumulé 864 000 $ en gains. Ça a peut-être l'air d'un gros chiffre, 864 000 $ mais quand on divise ça sur 7 années où on doit voyager, payer des chambres d'hôtel, écoute, c'est des chambres d'hôtel miteuses, c'est des avions low cost. Tu sais, il y a rien de le fun avec malheureusement ces sommes-là qui, oui, des grosses sommes d'argent, mais dans le sport professionnel, vraiment pas. Et donc, elle avait remporté en carrière 864 000 $ Samedi, elle va affronter dans la finale Mira Andreeva. Si elle perd, elle remporte 1,4 million d'euros. Si elle gagne, 2,8. Tu sais, elle va plus que tripler.
1: C'est fou. Mais tu me disais pas en plus tout à l'heure qu'elle avait pas d'argent pour payer sa chambre d'hôtel à un certain moment cette semaine?
0: Pendant le tournoi, à un certain point, parce que justement, les joueurs et les joueuses des qualifications doivent payer leur chambre d'hôtel, elle a dit en conférence de presse, un peu à la blague, un peu pas à la blague, qu'il restait plus d'argent pour sa chambre d'hôtel. Et elle est polonaise, et donc un commanditaire de Iga Świątek a décidé de payer sa chambre d'hôtel pour elle et sa mère. Et donc, tu sais, elle part de loin.
1: Hey, c'est fou.
0: Et là, la prochaine année, là, elle a maintenant accès au Grand Chelem parce qu'elle va tomber 30e mondiale à peu près là, la semaine prochaine.
1: Oui, c'est sûr qu'elle passera de 114 ben oui. À... Comment c'est calculé, ça, d'ailleurs?
0: Avec des points. Chaque tournoi, tu gagnes des points. Les Grands Chelems, c'est les plus importants. Ensuite, oui. Les Masters, 1000. Mais ben, leur vainqueur gagne 1000 points.
1: Donc, elle, de passer de 114, tu dis que ça serait à peu près 30e?
0: À peu près 30e, ah, ouais. Je pense que c'est 2500 points, un grand chelem. Et donc, okay. Elle fait 2500 points.
1: D'accord.
0: Et ben il y a seulement 30 joueuses qui ont plus de points que ça. Et donc, c'est sûr qu'un grand chelem, tu sais, en banque, là, ça fait...
1: Beaucoup de points, oui.
0: Ouais, exact. Et donc, tu sais, sa vie a complètement changé. Peu importe ce qui arrive samedi, une fille qui est partie...
1: De nulle part,
0: de nulle part, qui est reparti de zéro et qui, là, joue la finale de Roland-Garros, ouais. Moi, c'est pour ça que j'aime le sport.
1: Puis tu sais aussi, quand tu as évoqué Swiatek, oui. qui était sa compatriote polonaise, elle, quand elle a fait une dépression, c'est là où Swiatek, finalement, elle a éclos. Oui. C'est là où on l'a vu vraiment gagner.
0: En banque, là, ça fait
1: beaucoup de points. Oui,
0: ouais, exact. Et donc, tu sais, sa vie a complètement changé. Peu importe ce qui arrive samedi, une fille qui est partie...
1: De nulle part,
0: de nulle part, qui est repartie de zéro et qui, là, joue la finale de Roland-Garros. Ouais. Moi, c'est pour ça que j'aime le sport.
1: Puis tu sais aussi, quand tu as évoqué Swiatek, oui. qui était sa compatriote polonaise, elle, quand elle a fait une dépression, c'est là où Swiatek...

0: À cette heure-ci, en fin d'après-midi, le jeudi, je trouve que ça commence drôlement à sentir le week-end. J'espère que vous avez des beaux plans de week-end. Sinon, ben, j'espère que je vous ai inspiré à peut-être regarder un peu de tennis samedi. Julie, de ton côté?
1: Et pourquoi pas le documentaire sur Raphaël Nadal dont je parlais tout à l'heure, là, que j'ai vraiment, vraiment adoré. Là, c'est un bijou, ce documentaire-là. C'était quoi ta question? Excuse-moi.
0: toi, tu des plans?
1: Ben, pas tant que ça. Non. Demain, je fais un petit tournage en vue d'un documentaire, justement. Mais sinon, non, rien de flamboyant dans mon week-end. Probablement essayer de me reposer de cette semaine qui
0: un
1: a été
0: un
1: petit peu folle, ouais. Puis toi?
0: C'est drôle parce que je devais absolument faire du nettoyage de terrain, là, du jardinage, mais tu sais, de couper. Puis,
1: c'est pas fait encore, ça?
0: Non, c'est pas assez fait. Mais il faut dire qu'à ma cour, là, je sais pas ce qui se passe. Je sais pas si je suis le seul. Tu sais, il a fait froid, puis il s'est mis à faire chaud. Ça a poussé, là. En tout cas, j'ai des mauvaises herbes. Je dois vraiment m'occuper de ça. Mais là, je regarde la météo. Puis je pense que c'est de la pluie partout au Québec samedi.
1: Ouais.
0: Je vais être obligé de rester en dedans et de regarder Rafa.
1: Oh.
0: Oh, je pourrais pas faire ce que je devais faire. C'est plate, hein?
1: C'est plate.
0: Ben oui. C'est correct, vous allez pouvoir écouter de la bonne musique en plus, vous.
1: Ben oui, ben toi, samedi, on t'écoute avec les Étapates, ouais, de 9h à 11h.
0: Et puis toi, c'est le brunch de Julie. Même heure, 9 à 11, les dimanches. Deux rendez-vous à ne pas manquer.
1: Et puis, on vous termine par cette citation-là. Une citation, je suis tombée là-dessus. Il y a ce type qui était un penseur, un philosophe, un grand intellectuel qui est décédé il y a quelques jours et qui s'appelle Edgar Morin. Mm-hmm. Et je suis tombée sur cette phrase qui a eu tellement une grosse résonance pour moi. Ça dit, « À force de sacrifier l'essentiel pour l'urgent, on finit par oublier l'urgence de l'essentiel. » Profitons du

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3: Mesdames, Messieurs, bonjour, ici Boris Chassagne. La MRC des Appalaches sera le laboratoire d'études de l'École supérieure d'aménagement du territoire et de développement régional de l'Université Laval. 9 équipes de cette école vont passer au peigne fin différents aspects de son développement. Elles vont analyser le développement socio-économique de la région, porter un regard sur l'environnement et la mobilisation citoyenne. 4 équipes seront aussi affectées au transport, à la mobilité et à l'urbanisme. Les résultats de cet essai laboratoire de l'Université Laval seront présentés en 2027 au Centre des congrès de Thetford. Et dans la Ligue de baseball majeure du Québec, l'Unicanva de Thetford va défier les dieux et tenter de remporter sa première victoire de la saison devant ses partisans au stade Desjardins. Il affronte le Brock de Drummondville ce soir à 20h. C'était vos manchettes, les détails et d'autres nouvelles sur montthetford.com.
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2: Que oui, que j'aime le jeudi et que j'aime bien débuter la soirée 5 à 7 avec vous, avec que des hits, que de la bonne musique. Si vous cherchez des mauvaises tunes, vous êtes au mauvais endroit. On va partir ça avec un bloc musical qui va nous amener Pink avec Blow Me One Last Kiss, John Waite et Missing You. En 2018, Calvin Harris s'est donné le défi de composer une chanson en moins d'une semaine. Il l'a fait en 3 jours et ça a donné One Kiss avec Dua Lipa. Et on commence ça avec le plus grand classique de Sinead O'Connor, chanson composée par Prince. Lancé en 1990, c'est Nothing Compares to You dans les hits à Pat. À Viva!

connaissez-vous la chanteuse Aya Nakamura? Moins connue ici en Amérique du Nord, elle fait un tabac en France où le week-end dernier, elle était tête d'affiche au Stade de France pour plus d'un soir. Et qui est-ce qu'elle avait invité sur scène et qui s'est présentée devant cette énorme foule? Charlotte Cardin. Mon Dieu que ça continue de bien aller en France pour Charlotte Cardin. Je serais pas surpris qu'un jour, ce soit elle la tête d'affiche du Stade de France. Elle s'en vient, Charlotte Cardin, avec Fou n'importe où. Juste avant, Duran Duran, avec une chanson que Simon Le Bon a souvent dit en entrevue qu'il aimait, mais qu'il ne savait toujours pas que voulaient dire les paroles. La chanson s'appelle The Reflex. Il dit, le réflexe, dans le cadre de ces paroles-là, j'ai aucune idée qu'est-ce que ça veut dire. La bonne nouvelle, c'est que ça a fonctionné, c'est que ça leur a donné un succès en 1984. Et tout ça vient après Justin Bieber et la chanson avec laquelle il a donné plus de 200 000 $ à des refuges pour femmes victimes de violences. Très beau geste de Justin Bieber avec Intentions dans les hits à pad. À Viva! Bon jeudi!

0: Donc, j'ai l'impression qu'on va se faire plaisir avec la chanson surprise du jour. Une chanson plaisir coupable pour plusieurs, mais qui a joué dans ben des parties d'une formation qui, pas plus tard qu'il y a deux semaines, a annoncé qu'après 30 ans ensemble, eh bien, le groupe se séparait. C'est une formation qui vient d'un pays nordique avec une chanson qui a été lancée le 14 mai 1997 au Danemark, mais qui est devenue ultra populaire après que une énorme compagnie de jouets décide d'intenter une poursuite contre eux. Ce qui est fou, c'est que la chanson a popularisé le jouet dont ils parlent et elle est revenue au goût du jour quand il y a eu un film à propos de ce jouet-là il y a quelques années avec Margot Robbie en tête. Ça vous donne pas mal d'indices. Je peux pas vous l'écrire non plus. Je pense que vous allez deviner. Textez-moi si vous l'avez, 1-866-56 Radio. La réponse, on l'écoute. Au retour.
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0: Demain, on aura à faire la chronique bière IGA Saint-Pierre et Fils avec Mathieu Hébert. Et aussi, je vais vous donner quelques idées de sortie pour Thetford et la MRC des Appalaches pour ce week-end. On se retrouve demain. Salut!
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2: Oui, la formation Aqua qui a annoncé qu'il se séparait. Évidemment, on l'a connu en 1997 grâce à cette énorme chanson qui a mené à une poursuite intentée par Mattel. Voici Barbie Girl. À Viva!

C'est fou comment certaines chansons peuvent avoir un succès énorme pour un artiste et avoir été un flop total pour l'autre. Des fois, la voix qui chante la toune fait toute la différence. On ne saura jamais si la prochaine chanson aurait été un succès si c'est Rihanna qui l'avait chantée ou si encore c'était la formation anglaise Little Mix. Chose certaine, on sait que Ed Sheeran l'a composé avec ses deux artistes en tête, lui ont proposé et finalement, après que les deux aient refusé, Ed Sheeran a décidé de la garder pour lui-même, ce qui a sûrement été une bonne chose considérant qu'elle a passé 12 semaines au numéro 1 du Billboard Hot 100 et qui a établi un nouveau record en décembre 2021 en devenant la première chanson d'histoire à franchir les 3 milliards d'écoutes sur les sites d'écoute en ligne. On ne saura jamais si ça a été un succès pour Rihanna. Et on sait par contre que la prochaine chanson n'a pas été un succès pour Bonnie Tyler. C'est elle qui l'a lancée en 1988. Flop total jusqu'à ce qu'elle devienne un succès pour elle. Tina Turner, voici The Best dans les hits à battre. 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

0: qui termine l'émission avec sa chanson « Toutes les femmes savent danser », tune qu'on retrouvait sur son album « Une année record ». Et c'est comme s'il y avait eu une boule de cristal quand il a lancé cet album-là, parce qu'une année record a eu une année record, a remporté le Félix de l'album de l'année hip-hop et album de l'année choix de la critique au Gala de la Disque. Ça se passait en 2018. 4 juin, date importante dans l'histoire de la musique. Rappelez-vous ce que vous faisiez quand vous aviez 17 ans? Ben, Avril Lavigne, elle, le 4 juin 2002, avait 17 ans alors qu'elle lançait son premier album, Let Go. C'est devenu un numéro 1 au Canada. 7 millions de copies vendues aux États-Unis. 16 semaines dans le top 10 du Billboard. Gros, gros disque. Tout comme celui de Bruce Springsteen, Born in the USA. Lancé le 4 juin 1984. Je m'appelle Pat Langlois. On se retrouve samedi matin, 9h, pour les Hit Rafale version week-end. D'ici là, je vous souhaite un bon vendredi.
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2: Mesdames, Messieurs, bonjour, ici Boris Chassaigne. La MRC des Appalaches sera le laboratoire d'études de l'École supérieure d'aménagement du territoire et de développement régional de l'Université Laval. 9 équipes de cette école vont passer au peigne fin différents aspects de son développement. Elles vont analyser le développement socio-économique de la région, porter un regard sur l'environnement et la mobilisation citoyenne. 4 équipes seront aussi affectées au transport, à la mobilité et à l'urbanisme. Les résultats de cet essai laboratoire de l'Université Laval seront présentés en 2027 au Centre des congrès de Thetford. Et dans la Ligue de baseball majeure du Québec, l'Unicanva de Thetford va défier les dieux et tenter de remporter sa première victoire de la saison devant ses partisans au Stade Desjardins. Il affronte le Broc de Drummondville ce soir à 20h. C'était vos manchettes, les détails et d'autres nouvelles sur montthetford.com.
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2: Voici vos nouvelles, Arsenal Média. La MRC des Appalaches sera le laboratoire d'études de l'École supérieure d'aménagement du territoire et de développement régional de l'Université Laval. 9 équipes de cette école vont passer au peigne fin différents aspects de son développement. Elles vont analyser le développement socio-économique de la région et porter un regard sur l'environnement et la mobilisation citoyenne. 4 équipes seront aussi affectées au transport, à la mobilité et à l'urbanisme. Les résultats de cet essai laboratoire de l'Université Laval seront présentés en 2027 au Centre des congrès de Thetford. Le service de la sécurité incendie de la ville de Thetford Mines a eu une année 2025 bien remplie. Le rapport annuel du service fait état d'une augmentation de 20 % de ses interventions. Elles sont passées de 405 en 2024 à 486 en 2025 sur l'ensemble du territoire desservi. Le service explique cette hausse par la croissance de la démographie régionale et du nombre d'unités résidentielles, commerciales et industrielles sur le territoire. Les pompiers ont par ailleurs inspecté les détecteurs de fumée de près de 3000 résidences et mené des activités de prévention dans les écoles et le CPE. Côté météo, ce soir, généralement ensoleillé avec une température autour de 21 degrés. Cette nuit, ciel variable et une température autour de 14 degrés. Et demain, ce sera nuageux avec éclaircies et un mercure avoisinant les 24 degrés.
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